0: Bonsoir, bonsoir et bienvenue dans l'émission Dub Revolution sur Canal B.
1: Yes, comme tous les mardis soirs, 20h30, 22h, avec Port 40 Sound on the Dub Control.
0: Voilà, on vient de surécouter une represse en fait, d'un morceau sorti en 1983 d'Anthony Johnson qui s'appelait Make We Go Do. Ou Make We Go A Dance.
1: Hey, pas facile, hein, le patois jamaïcain. Yes, ouais, comme tu disais, donc une represse, c'était sorti en 1983. Allez, on va commencer l'émission directe avec des fresh tunes, des nouveautés.
0: Et donc oui, là on va commencer avec Seafront International avec Al Campbell et Bass Culture Players.
1: Yes, Seafront International, donc un label anglais. Et qui fait toujours des productions qualité quand même.
0: Je rectifie qu'il y a un label d'Estonie, Tallinn. Ah. Ouais, t'as confondu avec un autre. Un autre Seafront en fait.
1: Exact.
0: Qu'on a passé il n'y a pas longtemps.
1: Ouais, mais on s'était déjà trompé une première fois. Bah, tu fais bien de préciser.
0: Al Campbell, Bass Culture Players. Where is the love?

0: Where is the love, Al Campbell and Bass Culture Players.
1: Sur Seafront International. On va continuer toujours avec des nouveautés. Donc cette fois-ci, on va partir de Tallinn pour aller à Genève en Suisse.
0: Yes, avec le label Fruit Records.
1: Et donc là, c'est une tune avec Young Kulcha and the 18 Parallel.
0: La tune s'appelle More Work to be Done.

0: Young Kulcha, The 18 Parallel, More Work to Be Done. On va pas pouvoir s'écouter la part 2 parce qu'en fait, il faut acheter le disque. Tout simplement, je vous encourage à supporter les artistes.
1: Yes, il faut aller voir donc sur Fruit Records. Allez, on continue toujours dans les nouveautés.
0: Et donc cette fois-ci avec le label Bat Records qui nous sort une autre version d'un album qui était déjà sorti.
1: Yes, donc il s'agit de l'album Night and Day de Dub Shepherd. Et là c'est donc les versions dub et c'est Night and Dub.
0: 11 titres de pure dub, super bien mixé par les compères de Dub Shepherd. Et donc on entend très peu de voix, c'est un peu dommage, mais bon.
1: C'est le principe du dub. Allez, on s'écoute ça tout de suite. Night and Dub. Dub Shepherd.
0: On va commencer avec Ain't Dubbing Night.

Dub Shepherd sur l'album Night and Dub, donc c'est tiré donc de l'album Night and Day, donc là c'est un album avec uniquement les versions dub. Et allez, on va s'écouter un autre morceau, Dubbing Special.

0: Dub Shepherds avec l'album Night and Day. Et donc c'était en fait un album version dub de l'album Night and Dub, c'est ça ?
1: Exactement, tout est dit, donc c'était Dub Shepherd sur Bat Records. Allez, on continue toujours dans les fresh dub.
0: Et donc cette fois-ci avec Ashanti Sela.
1: Yes, c'est en édition limitée.
0: Et donc c'est sur Sela Legacy Plates. Et donc la tune s'appelle Let Us Rejoice.
1: Ashanti Sela, special.

Nick Heidal Power Music. Allez, on va s'écouter l'autre face, toujours avec Nick Heidal. La tune s'appelle Expired Connection.

0: Ital Power Production, et donc sur la première version c'était G-Vibes, ensuite remixé par Mick Ital, et donc les deux derniers morceaux c'était des productions de Mick Ital.
1: Yes, Ital Power Music. Allez, on continue toujours dans les fresh tunes, et cette fois-ci sur un label hollandais d'Amsterdam, le label de Lidge Shiloh.
0: Et donc là avec une tune qui s'appelle Seek Him,
1: avec Sister Sherwin on the vocal et un dub de Vibronics. Ok, on s'écoute ça. Yeah!

0: Sick Him avec Sister Sharon, Italius and Vibronix, et ça sort sur Lidge Shiloh Records.
1: Donc on en parlait hors antenne en fait, donc c'est un membre de King Shiloh.
0: Exactement, ouais, le crew de King Shiloh, il y a tout un crew de
1: plus jeunes.
0: De plus jeunes, ouais, voilà, ouais. Je cherche le mot, mais en fait c'est ça.
1: Et je me rappelle, ouais. On l'avait rencontré, c'est un. Chouette type.
0: Ouais, carrément. Donc le Lidge Shiloh, toujours actif. Et donc avec Sister Sharon, Italius et Vibronix. Allez, on continue dans les nouveautés.
1: Toujours avec des. Pas toujours, mais. Avec un producteur anglais, donc un ancien The Disciples.
0: Carrément, un des pionniers donc, du dub UK. Et en fait, il réédite pas mal d'albums qui étaient sortis au début des années 80. Celui-ci, c'est le Rhythm and Dub. Part 2.
1: Donc forcément ça sonne un petit peu plus digital.
0: Ouais, c'est côté de dub digital de l'époque en fait. Allez, on va s'écouter le premier morceau, Concrete Rumble. The Disciples.

0: The Disciples. Voilà, vous êtes bien dans l'émission Dub Revolution sur Canal B.
1: Yes, à l'instant, c'est écouter une réédition du Rhythm and Dub Part 2 de The Disciples.
0: Allez, s'écouter un autre morceau.
1: Ouais, c'est ce que j'avais proposé. Allez, on va s'écouter le tune Glory Time avec la version Dub. The Disciples.

0: Disciples avec un EP qui s'appelle Redeem and Dub Partout, et donc une réédition de très très très vieux morceaux. Et c'est vrai que ça sonne un peu digital à l'ancienne.
1: Ah bah carrément,
0: super,
1: ouais,
0: bien de beat.
1: C'est l'époque digitale. D'ailleurs, en parlant de The Disciples, on va continuer toujours avec The Disciples dans une réédition. C'est Disciples Vintage. Ça sort sur Partial Records et donc c'est justement un morceau qui date de 1989.
0: Ouais, ça date. C'est un très très très vieux producteur. La tune s'appelle Addis Ababa.
1: Allez, on s'écoute ça tout de suite. Hear this, The Disciples.

0: Voilà une réédition d'un vieux morceau de Disciples sorti en 1989, et donc là c'est réédité sur Partial Records. Partial Records qui réédite vraiment plein de trucs. On va continuer avec des choses un petit peu plus récentes, et donc là ça va être avec Stepwiser.
1: Ça s'appelle Redeem Vault Part 2, et on va commencer direct avec Lion Dub. Stepwiser!

un nouvel album s'appelle Rhythm Vault Part 2. Allez, on va profiter pour s'écouter un autre morceau, parce qu'il y a plein de très très bons morceaux sur cet album. Allez, on continue avec Chaka Dub. Stepwise.

0: Stepwiser sur l'album Rhythm Vault Part 2. Allez, on a le temps, tranquille, on va
1: s'écouter.
0: Ouais,
1: c'est un grand, grand album, il y a plein de titres, 15 titres je crois.
0: Ouais, 13 titres. Allez, on va s'écouter un dernier morceau de cet album. Celui-ci s'appelle Father Dub. Stepwise.

0: Voilà, vous êtes bien dans l'émission Dub Revolution sur Canal B. On s'écoutait un album de Stepwiser, mais le temps tourne et on a encore plein de choses à mettre. On va continuer sur d'autres producteurs.
1: Yes, allez, on enchaîne sur les nouveautés. Et cette fois-ci, avec le producteur Usly Hi-Fi and Owl Trackers. Et ça sort sur Culture Dub Records.
0: Oui, c'est ça qui est intéressant. Et donc, c'est Daily Stepping. La première tune qu'on va s'écouter.
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0: Voilà, vous êtes bien dans l'émission Dub Revolution sur Canal B. À l'instant, on s'écoutait Usually Hi-Fi and Owl Tracker avec les tunes Daily Steppin. Et donc, ça sort sur Culture Dub
1: Records. Yes, allez, on continue toujours dans les nouveautés. Cette fois-ci, on va du côté de l'Angleterre avec Vibronics sur son label Scoops. Et c'est un morceau avec la chanteuse Naya Songbird. La tune s'appelle Traveling.

Vibronix avec le morceau Traveling. Je crois qu'on va s'écouter l'autre face. Exactement, on va s'écouter l'autre face, s'appelle Revenge. Et c'est toujours avec Vibronix. Yes! Yeah,

0: Désolé de couper, mais il y a vraiment plein de nouveautés. Donc là, on s'écoutait Vibronics, le dernier album. Donc,
1: c'est surtout qu'on arrive à la fin de l'émission Dub Revolution. Allez, on va vite fait s'écouter un dernier morceau. Et donc, ça va être avec Zion Train.
0: Ouais, ça fait plaisir de les voir revenir toujours un petit peu. Ouais.
1: Les infatigables anglais Zion Train, qui est installé d'ailleurs maintenant en Allemagne.
0: Ah, ok.
1: Depuis pas mal d'années. Et donc là, c'est un feat avec Kara and Fita Wari.
0: Et vous connaissez le Redeem, en fait. C'est un recut, en fait. Pour réactualiser, et puis je pensais un peu par rapport à l'actualité aussi, quoi.
1: Exactement, ça s'appelle No Peace, No Justice. Zion Train.
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0: Yes, malheureusement, je crois que cette fois-ci, on arrive à la fin de l'émission Dub Revolution. On vous donne rendez-vous la semaine prochaine, mardi soir, 20h30, 22h, sur Canal B avec About 40 Sound on the Dub Control. Of respect all Massive and crew. Have a good night.
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3: 6 épisodes pour découvrir comment se construisent des filières locales durables, comment la restauration collective s'engage, comment l'éducation à l'alimentation responsable s'invente et comment ensemble les acteurs du territoire créent un cercle vertueux où la préservation de l'eau rime avec alimentation de qualité et avenir partagé. Bienvenue dans Terre de Source, cultiver l'avenir, une série de reportages réalisés avec le soutien de la collectivité Eau du Bassin Rennais. L'objectif est de protéger la qualité de l'eau potable tout en valorisant les pratiques agricoles respectueuses de l'environnement. En Bretagne, la préservation de la ressource est un défi de santé publique majeur, car nos eaux de surface sont particulièrement vulnérables aux pollutions par les nitrates et les pesticides. Cet épisode nous plonge au cœur des luttes citoyennes et démocratiques pour la protection de ce patrimoine commun. Nous partons à la rencontre de Samuel, éleveur laitier bio, sur la commune de Baie. Cet éleveur revient sur la mobilisation historique de début 2026 pour défendre le Sage-Vilaine, le document qui définit les règles de gestion de l'eau sur notre territoire. Entre le témoignage d'enfants inquiets pour leur avenir et le récit du blocage du Parlement de l'eau, ce reportage explore les tensions actuelles entre décisions gouvernementales et souveraineté locale. Nous retrouverons ensuite Magali Grand, responsable du pôle protection des ressources à la collectivité Eau du Bassin Rennais, pour comprendre comment le label Terre de Source permet de continuer à agir concrètement malgré les moratoires et les incertitudes réglementaires.
4: Je suis ici parce que en fait c'est très important, l'eau ça appartient à tout le monde, c'est pas qu'un problème paysan, c'est un problème de société. Donc moi je suis paysan, mais je suis content de voir que là il y a plein de gens qui sont pas paysans qui sont là.
5: Moi je pêche dans la Vilaine, et quand je serai grand, si ça, la Vilaine est pollue, il n'y aura plus de poissons, donc je ne pourrai plus pêcher. Et je suis aussi photographe animalier. Et par exemple, les martins pêcheurs, après, il n'y a plus de poissons, il n'y a plus de martins pêcheurs. Et voilà.
6: Pour vous, c'est quoi la différence entre l'eau il y a 50 ans et l'eau aujourd'hui ?
7: L'eau il y a 50 ans, on pouvait se baigner dedans et puis boire la tasse. Aujourd'hui, c'est risqué.
6: Et dans 50 ans, qu'est-ce que vous pensez qu'il y aura ?
7: J'espère qu'on aura encore de l'eau. Et potable. Ça, c'est pas sûr, mais j'espère. C'est pour ça qu'on est là.
8: On veut boire l'eau du robinet. Alors, allons, on préfère robinet. On veut boire l'eau du robinet.
0: Ces enregistrements, ce sont ceux de Samuel, éleveur laitier en bio en Ille-et-Vilaine. Il les a réalisés, accompagnés d'une bande de joyeux enfants, lors d'une manifestation organisée le 10 janvier dernier par plusieurs organismes, AgroBio 35, la Confédération Paysanne, Terre de Liens Bretagne, mais aussi Eau et Rivières de Bretagne. À peine sorties des vacances de Noël, 3000 personnes se sont rassemblées à Rennes pour demander la poursuite du Sage-Vilaine, dont la révision devait être votée au début de l'année 2026. Samuel est un des porte-parole de la Confédération Paysanne en Ille-et-Vilaine et il a participé à l'organisation de ces mobilisations. Je le retrouve quelques mois après dans sa ferme située à 40 km à l'est de Rennes.
9: Là, on va faire une tournée, c'est-à-dire je mets les 10 vaches et puis là, c'est là, les 10 sont...
0: Direction la salle de traite où Samuel, les mains occupées avec ses bêtes, revient sur toute la chronologie qui a mené à ces manifestations.
10: Pourquoi il s'agissait de faire une révision du sage, de changer un peu certaines pratiques, c'est parce que on a une eau en très mauvais état dans notre territoire. C'est ça l'enjeu, hein, qu'il ne faut pas oublier autour du sage. C'est vraiment ça la question. Est-ce que demain, on va réussir à avoir une eau potable? Le sage Vilaine, qui est donc le plus grand sage de France, avec près de 11 000 km², sur ces 11 000 km², seuls 6% des masses d'eau qui sont en bon état, morphologique, écologique et biologique.
0: Le sage Vilaine, c'est donc le document qui définit qui peut faire quoi et comment avec les eaux du bassin de la Vilaine. Un document qui devait être renouvelé début 2026 par la commission locale de l'eau, la CLÉ. Mais depuis le 10 décembre dernier, cette instance est bloquée.
10: La CLÉ, la commission locale de l'eau, qui devait se tenir à Châteaubourg en décembre 2025, devait voter la révision du sage Vilaine. En gros, ça devait être l'aboutissement de 3 ans et demi de travail autour de la révision du sage Vilaine, les nouvelles règles édictées avec tous les membres, les plus de 70 membres de la commission locale de l'eau qui représentent toutes les strates de la société. Et ce qui s'est passé, c'est qu'il y a eu la FDSEA et la CR, mais surtout la FDSEA qui a fait une démonstration de force en mobilisant il y avait peut-être 200 personnes donc une manifestation qui a bloqué une commission locale de l'eau.
0: 3 jours après ce blocage, le 13 janvier, le Premier ministre Sébastien Lecornu annonce un moratoire immédiat sur toutes les décisions liées à la politique de l'eau.
10: Un moratoire sur l'eau, alors ça aussi c'est incroyable, mais qui restait aujourd'hui légalement à l'état de tweet. Ça n'a pas été nulle part publié dans le journal officiel. Donc il n'y a aucune légalité dans l'application de ce moratoire. Dès la CLÉ suivante, donc en début de cette année, les services de l'État étaient absents. Ça voulait dire qu'il n'y avait pas le quorum et que la CLÉ ne pouvait plus travailler. Bah, elle s'est réunie quand même et puis elle a essayé d'avancer, mais voilà.
11: Je mets un peu de... un post-trempage, donc un produit à base d'acide lactique.
0: La révision du sage Vilaine a donc de facto été stoppée par le gouvernement et la préfecture d'Ille-et-Vilaine. Or, Samuel me le rappelle, ce blocage va à l'encontre de la loi dite « loi de l'eau » du 3 janvier 1992. Cette loi reconnaît l'eau comme patrimoine commun de la nation et surtout, elle prévoit que les décisions de gestion de l'eau soient prises à l'échelle locale. C'est par elle que les clés ont été instaurées. Les clés qu'on appelle souvent les parlements de l'eau et qui doivent produire les sages. C'est donc la suspension de ce processus démocratique, pourtant prévu par la loi, qui a poussé différentes organisations, comme Eau et Rivières de Bretagne, mais aussi des députés, à protester depuis début 2026. Okay. Voilà. Je demande à Samuel, qui lance la traite de son deuxième groupe de vaches, de revenir en arrière et de m'expliquer ce qui avait été négocié dans le nouveau sage Vilaine.
10: Dans cette révision du sage-là, était question donc de cette fameuse règle 1 autour de l'usage des pesticides, mais également, il y a un gros point sur la protection des peu de zones humides qui nous restent. Dans la révision du sage, il y a la règle 1 qui concerne l'interdiction des herbicides sur les aires d'alimentation de captage les plus sensibles. Donc ça concerne 5 zones et qui sont des aires d'alimentation de captage sensibles parce que ultra polluées. Et donc il s'agissait sur ces périmètres-là d'interdire donc les herbicides, mais avec tout un régime dérogatoire. C'est pour ça que c'est une règle quelque part symbolique. Donc in fine, voilà, ça représentait une très faible part en termes de nombre d'hectares. Quoi. C'est le jeu du débat, de la démocratie, c'est insatisfaisant, mais n'empêche que voilà, ça avait le mérite d'exister, d'aller dans le bon sens, de pointer ce sujet voilà, des pesticides et surtout de protection des zones humides, des zones d'expansion crue. On peut parler aussi c'est pour protéger la population des inondations, hein, c'est ça aussi le Sage-Vilaine.
0: La traite du matin touche bientôt à sa fin, la matinée aussi, et Samuel me parle de la première manifestation organisée, le point de départ de notre discussion.
10: On a organisé au pied levé, quasiment voilà, en quelques jours, une manifestation en réaction à cette indignation qu'on a ressentie qu'un préfet et où il a permis là ce blocage de la commission locale de l'eau et le blocage de l'aboutissement de ce dossier-là. C'était un succès, plus de 3000 personnes, pour dire à quel point c'était choquant voilà, qu'avec 200 tracteurs, on arrive à bloquer la souveraineté d'un peuple, parce que c'est ça qui s'est passé en fait, hein, à travers la commission locale de l'eau, c'était toute une population qui s'exprimait.
0: Depuis, malgré une tribune de scientifiques rennais et une demande du président de la région Bretagne de permettre l'aboutissement du travail de la clé, pas de nouvelles du gouvernement ni de la préfecture. La clé ne peut toujours pas entériner de décision et les négociations semblent suspendues pour de bon. La traite du matin est finie pour Samuel, mais pas le dossier du Sage-Vilaine. Le 28 avril, les députés ont commencé à examiner la proposition de loi agricole du gouvernement. Son article 6 propose que les préfets et préfètes puissent déroger aux règles fixées par un sage. Mais Samuel, lui, reste plutôt optimiste.
10: Encore une fois, moi je suis plutôt optimiste voilà, sur le fait que ce dossier-là, ça choque tellement, c'est tellement caricatural comme situation, que ça a le mérite de mettre sur la table le dossier, pas seulement des pesticides, mais aussi de protection des zones humides et de notre système agricole en général, de notre démocratie, de notre santé, de notre eau.
0: Et les organisations syndicales et citoyennes restent engagées. L'association de soutien aux victimes des pesticides de l'Ouest, la Confédération paysanne ou encore Eau et Rivières de Bretagne prévoient d'organiser une nouvelle manifestation avant le début de l'été.
12: Voilà, ce reportage nous a montré l'urgence de protéger une ressource en péril où seuls 6% des masses d'eau du bassin de la Vilaine sont aujourd'hui considérées en bon état. Comme le souligne Samuel, le blocage de la révision du Sage-Vilaine par un moratoire gouvernemental constitue un coup d'arrêt pour des mesures symboliques, comme par exemple l'interdiction des herbicides dans les zones de captage les plus sensibles. Pourtant, la nécessité de changer de modèle agricole reste entière pour garantir la potabilité de l'eau et la santé des habitants. C'est là que le dispositif Terre de Source prend tout son sens. Plutôt que d'attendre la réglementation, ce dispositif mise sur le volontariat des agriculteurs et sur une compensation économique pour sécuriser leurs revenus lors de la transition. Mais comment construire une filière équitable entre la ville et la campagne ? Quel est le véritable pouvoir du citoyen consommateur dans ce système ? Magali Grand, qui pilote cette politique de protection au sein d'Eau du Bassin Rennais, nous explique comment ce cercle vertueux s'organise pour préserver notre or bleu tout en soutenant l'économie locale.
13: Bonjour Magali Grand.
14: Bonjour.
13: Vous êtes responsable du pôle protection des ressources de la CEBR, la collectivité Eau du Bassin Rennais. À ce titre, vous pilotez l'ensemble de la politique de protection de la ressource en eau pour Terre de Source. Pour rappel, le label Terre de Source est un dispositif mis en place par Eau du Bassin Rennais pour aider et promouvoir les bonnes pratiques agricoles en Ille-et-Vilaine par la valorisation des productions et par l'accès à de nouveaux débouchés comme les restaurations collectives du territoire. Cela se traduit notamment par une labellisation, mais aussi par le soutien de nouvelles filières et de nouvelles cultures comme celle du sarrasin. Alors, qu'entend-on par bonnes pratiques agricoles ? Il s'agit de celles qui prennent soin de l'environnement et de l'eau potable grâce à un mode de production plus vertueux qui utilise le moins possible d'engrais azotés, de nitrates, d'antibiotiques pour ce qui est de l'élevage et de pesticides afin d'épargner les zones de captage des eaux distribuées aux particuliers en Ille-et-Vilaine. Magali Grand, comment est née Terre de Source ?
14: Alors, Terre de Source est née dans le cadre d'actions de protection de la ressource en eau, justement avec les agriculteurs. C'est des actions qu'on menait déjà depuis quelques années. Et les agriculteurs nous ont régulièrement dit que changer leur pratique n'était pas évident quand il n'y avait pas de compensation économique derrière. Et c'est de là qu'est née l'idée de faire deux choses. Déjà, de pouvoir accompagner économiquement les agriculteurs qui changent leur pratique. Et d'autre part, d'arriver à faire un lien entre les agriculteurs et les consommateurs d'eau et de produits qui sont en ville. Donc de faire ce lien un petit peu entre la ville et la campagne, en le basant aussi sur la question économique. Et c'est à ce niveau-là qu'on a commencé à réfléchir aux différents moyens à mettre en œuvre pour que les agriculteurs qui protègent la ressource en eau, qui protègent l'environnement, qui protègent la biodiversité, puissent vendre leurs produits à un tarif qui est équitable pour eux, et qu'ils puissent faire cette bascule de changement de pratique au sein de leur exploitation.
13: Alors peut-être pour les plus réfractaires, est-ce que vous pouvez nous dire pourquoi le système agricole doit-il être repensé pour garantir la potabilité de l'eau, en tout cas sa non-contamination?
14: Alors en Bretagne, les eaux elles sont contaminées par les nitrates, c'est ce dont on entend le plus parler et depuis le plus longtemps, et par les pesticides. Pourquoi est-ce qu'on entend parler, surtout en Bretagne depuis le plus longtemps, c'est qu'on est sur des eaux qui sont principalement des eaux de surface. Donc dès qu'il y a une contamination, une pollution, on va avoir les effets directement dans l'eau. Ce qui est plus élargi dans le temps lorsqu'on a des eaux souterraines. Donc en Bretagne, c'est la raison pour laquelle on en parle depuis le plus longtemps, et c'est aussi pour ça qu'il y a des actions qui sont mises en place depuis maintenant les années 90 sur ces paramètres-là. Donc les nitrates, les pesticides aussi, parce que les pesticides sont utilisés par la plupart des agriculteurs qui sont en conventionnel. Seuls les agriculteurs en agriculture biologique n'en utilisent pas. Et ces pesticides ont un impact fort sur l'eau, puisqu'on en retrouve une bonne partie dans l'eau.
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3: Bonjour à toutes et à tous. L'étude des sols est au cœur de nombreux projets sciences et recherches participatives, c'est-à-dire des projets impliquant des personnes non académiques dans la production de connaissances. Quels sont ces projets et comment assurer l'interconnaissance entre cette constellation de programmes ? Nous en parlerons dans quelques minutes avec Henri Robin, ancien chercheur à l'IRD, l'Institut de recherche pour le développement, référent sciences et recherches participatives pour l'Association française pour l'étude du sol. Mais avant, direction Angers-Loire-Métropole, avec Marion Bastit de Radio Campus Angers.
4: Et si vous participiez à recenser les plantes et les animaux que vous croisez près de chez vous ? C'est le principe de l'Atlas de la biodiversité intercommunale, lancé fin 2023 sur le territoire d'Angers-Loire-Métropole. Un inventaire participatif de la faune et de la flore, coordonné par Florian Lavener. On le retrouve au bord de l'eau.
5: On est au lac de Maine, on est à côté d'une lagune, donc on est sur une zone humide où on peut retrouver des crapauds épineux, des grenouilles vertes. Là, on a juste en face un iris des marais. Vous avez des saules. Là, au niveau des oiseaux, je vous avoue que je ne suis pas très calé forcément aux oiseaux, mais on en entend. Et puis, l'objectif aussi, donc dans le cadre de l'Atlas de la biodiversité intercommunale, c'est pas grave forcément de ne pas connaître toutes les espèces, mais on peut faire de la reconnaissance via des outils qui facilitent cette reconnaissance. Donc, principe des sciences participatives, c'est on prend une donnée, on enregistre donc soit un son, soit une image, soit une vidéo. Et à partir de ce son, cette image, cette vidéo, en fait, on fait une identification d'une espèce, ou en tout cas, on essaie de s'en rapprocher. Par exemple, pour les oiseaux, si on ne sait pas si c'est un héron garde-bœuf ou un héron cendré, donc des espèces aussi qu'on peut retrouver sur site, on peut juste préciser que ça fait partie de la famille des hérons et via des applications aussi comme e-naturalist. Donc on a des utilisateurs qui nous aident à l'identification progressivement. Et c'est pareil aussi sur les plateformes de Vigie Nature. C'est interactif, on peut faire des commentaires, on peut affiner aussi les observations de chacun.
4: L'un de ces outils, c'est donc l'application e-naturalist, lancée depuis cette année dans l'agglomération angevine. Et c'est très simple.
5: Prendre une photo sur l'application. Je me rapproche donc de l'espèce, par exemple, à proximité. Ici, c'est une plante. Je la prends en photo. Je prends bien, du coup, la fleur. Hop. J'essaie d'en prendre autant que possible pour faciliter l'identification. Donc ici, je prends la plante en entière. Hop. Je prends les feuilles aussi en photo. Hop. Et ensuite, en fait, l'application elle me dit « Qu'avez-vous vu ?» Voir les suggestions. Donc, il y a une recherche d'espèces. Et là, on voit qu'on est sur le genre Silène. Donc, c'est un groupe d'espèces qu'on peut retrouver justement dans, communément dans le Maine-et-Loire et puis dans un pays de la Loire. L'Ichnis fleur du coucou. Hop. C'est visuellement ce qui est le plus similaire. Je sélectionne. Hop. Je vérifie bien la date, l'heure à laquelle mon observation elle a été faite. J'ai une localisation qui m'est proposée, donc il faut impérativement aussi activer le GPS parce que sinon on n'a pas le point d'observation. Tac, je vérifie bien que c'est bien centré. Je valide. À partir de là, je peux valider mon observation. J'attends qu'elle se téléverse sur la plateforme. Ça prend un petit peu de temps, mais une fois en fait qu'elle est téléversée, ben là je la mets dans une base de données open source à disposition d'autres observateurs, d'autres identificateurs qui utilisent aussi des clés de détermination pour déterminer l'espèce. Et là, si je retourne sur mon observation, donc j'ai une bulle de discussion où je peux voir mon identification et je pourrais voir les identifications d'autres observateurs. Je prends un exemple, on avait fait il n'y a pas si longtemps du coup une nocturne sur les lépidoptères, donc sur les papillons de nuit notamment, et on a fait une observation par exemple d'une noctuelle de la patience. Ici, on l'a saisie et en fait, les autres utilisateurs, ils ont bien confirmé que c'était bien une noctuelle. Et ça permet du coup de valider la donnée, de lui attribuer un statut attribut recherche pour confirmer que c'est bien la bonne espèce. Et ça va après dans des bases de données internationales open source qui sont réutilisables et réutilisées du coup aussi en France pour des projets de recherche, pour de l'observation aussi de présence-absence d'espèces sur certains sites ou plus globalement aussi sur le territoire français.
4: Il est aussi possible d'identifier des oiseaux rien qu'en enregistrant leur chant. Là, c'est un rouge-gorge qu'on entend perché dans un arbre voisin. En plus de cette application généraliste, il y a aussi des protocoles plus spécifiques sur la plateforme

0: VigiNature, comme par exemple Spipol pour observer les pollinisateurs, BirdLab pour les oiseaux ou encore Sauvage de ma rue pour les plantes sauvages en ville. Il y a même un programme appelé Cubes dédié à la qualité biologique des sols avec plusieurs protocoles.
1: Donc opération escargot, donc c'est un type de protocole qu'on peut totalement réaliser chez soi quand on a un jardin ou bien si on a aussi un espace vert en bas d'immeuble. On prend une planche ou une coupelle en argile qu'on pose, on attend du coup plusieurs semaines, donc environ un mois, et on essaie de faire des relevés, on soulève la planche à chaque fois pour regarder s'il n'y a pas des escargots qui se sont logés du coup sous la planche ou sous la coupelle. Il y a toute une petite grille aussi d'identification en tout cas qui est proposée pour aider à identifier les coquilles d'escargots. Mais on ne trouve pas que des escargots sous ces planches, on trouve aussi des araignées, on trouve des cloportes, on trouve d'autres coléoptères aussi potentiellement, des insectes xylophages donc qui mangent du bois et qui s'abritent dedans. Donc c'est le type en gros de protocole un peu ludique et intéressant qu'on peut proposer à la maison mais qu'on propose aussi à certaines écoles. Et on en a un autre qui s'appelle Noctambule. Donc là, on s'intéresse plutôt aux insectes qui sont actifs la nuit. On essaie de faire un espèce de petit piège à faune. Donc on prend un gobelet qu'on enterre à niveau. L'objectif, c'est que les insectes, donc tous les coléoptères, les araignées, les vers de terre aussi potentiellement, en fait, tombent dedans. Et on va mettre une espèce de petit chapiteau alors en carton, ou en tout cas en matériaux recyclés, pour éviter que l'eau ne s'infiltre dedans, donc pour pas que ce soit un piège mortel pour les espèces. Et là, on peut faire des relevés, du coup, par nuit, dans la semaine, pour regarder qu'est-ce qui est tombé dedans. Et pareil, on utilise la grille d'identification de VigiNature pour savoir quel type, en tout cas, d'insecte est tombé dans notre gobelet. Et pareil, on peut le faire quand on a un jardin, un espace, en tout cas, même en jardin partagé, jardin familial, c'est le genre de protocole qu'on peut mettre en place.
0: Les données collectées permettront de mieux connaître la biodiversité des sols.
1: C'est des données qu'on va transmettre du coup à l'échelle nationale et après on aura des bilans de la richesse des espèces qui sont trouvées à certains endroits. Et ça permet aussi de donner des gradients de la qualité biologique des sols. Plus on a d'espèces et une variété d'espèces importantes, plus les sols du coup sont d'une bonne qualité, ils sont aérés. Il y a aussi un intérêt aussi de production d'une certaine façon quand on pense aussi aux jardins familiaux et jardins partagés. Donc ça permet aussi de montrer une certaine forme de qualité écologique et biologique des sols. Et avec ces bilans, ça permet de faire cette analyse-là sur un point donné. C'est des choses qu'on a montrées aussi avec des protocoles comme Sauvage de ma rue, si je retourne sur la botanique, où on a pu montrer justement les gradients de variété d'espèces quand on est du coup en milieu urbain ou en milieu périphérique ou en milieu rural. Et en fait, tout ça, ça permet de donner un état des lieux, un portrait en tout cas du territoire à un moment T.
0: Lancé il y a 2 ans et demi, l'Atlas de la biodiversité intercommunale recense plus de 15 000 observations faites par des habitantes et habitants du territoire. Elles ont permis d'identifier plus de 800 espèces, dont la vipère aspic, une espèce protégée aperçue dans les landes sèches de la commune d'Avrier. Rien que pour la flore, la démarche a permis d'identifier 35 nouvelles espèces de plantes par commune en moyenne. Pour Florian Lavener, elle présente un double intérêt.
1: Un des premiers volets, c'est vraiment la question en tout cas de la participation citoyenne et de l'acculturation. Donc d'avoir un petit peu plus de connaissances sur ce qui nous entoure. Il y a un côté retour un peu à la nature, mais on touche aussi des gens qui sont déjà sensibilisés, qui ont déjà une sensibilité. Donc aussi, ça permet d'affiner en tout cas les connaissances de chacun. À côté, il y a cet enjeu vraiment scientifique d'accumulation et de gestion de données, en tout cas naturalistes, sur le territoire. Donc ça se fait au niveau des associations, de structures aussi comme le Conservatoire d'espaces naturels des Pays de la Loire, par exemple. Et ça se fait à l'échelle nationale, ça peut se faire aussi à l'échelle locale pour connaître notre patrimoine, pour savoir quelles sont les espèces qui sont présentes et quelles sont les espèces à enjeu. On peut en trouver des espèces à enjeu en faisant des sciences participatives, notamment avec iNaturalis. On a pu trouver aussi des espèces comme l'agrillon de mercure sur certaines zones humides, par exemple. Donc, y a un intérêt à la fois de curiosité, d'apprentissage, et puis il y a cette question du l'habitant aussi peut aider à l'acquisition de données et d'informations, ce qui peut nous amener à avoir des clés de compréhension et puis des outils clés en main par la suite pour agir concrètement sur la biodiversité.
0: Angers-Loire Métropole pourra ainsi se baser sur ces données pour prendre des mesures afin de préserver cette biodiversité.
1: Donc, on peut avoir de la restauration d'habitat. Si on a par exemple de la fermeture au niveau de certaines zones humides, de mares qui sont en train de se refermer progressivement, donc on peut les réouvrir par exemple. On peut aussi réouvrir des landes, on peut avoir de la plantation aussi, de l'amélioration au niveau aussi de la gestion différenciée au niveau des communes, ça peut être le cas quand ça fait partie du patrimoine, en tout cas de la commune. C'est des choses qui peuvent être proposées plus largement. Il y a de la sensibilisation surtout, quand c'est des espèces en tout cas qui sont à des endroits où il y a un fort enjeu. Là on est au lac de Maine, typiquement si on a des espèces qui peuvent être trouvées, on peut mettre des panneaux de sensibilisation pour dire on a trouvé telle ou telle espèce à ces endroits-là, en tout cas du site, et de peut-être aussi amener le regard en tout cas de l'habitant là-dessus. Et vraiment en enjeu de conservation, quand on a des espèces patrimoniales, par exemple, un des enjeux, ça peut être les espèces exotiques envahissantes, notamment pour la flore locale et la flore patrimoniale. Donc ça peut être de faire de l'arrachage, en tout cas de la gestion, en tout cas pour essayer de limiter la progression des espèces exotiques envahissantes à certains endroits, ou pour maintenir en tout cas cette patrimonialité et cette exception-là sur certains sites.
0: Si vous voulez participer à cet inventaire de la faune et de la flore de l'agglomération angevine, vous avez jusqu'à fin 2026 pour saisir vos observations. Elles sont centralisées espèce par espèce sur une carte visible sur le site internet d'Angers-Loire Métropole.
2: Voilà pour ce reportage de Marion Bastide de Radio Campus Angers. Nous poursuivons maintenant la réflexion avec Henri Brobin, ex-chercheur de l'Institut des sciences de l'écologie et de l'environnement. Henri Robin, bonjour. Que fait-on quand on est, comme vous, le référent sciences et recherches participatives pour l'Association française pour l'étude du sol et surtout membre du conseil d'administration ?
3: Exactement, je suis membre du conseil d'administration de cette société savante et je réfléchis avec pas mal d'autres collègues du conseil d'administration à une façon dont on peut arriver à proposer une structuration de tout un ensemble, toute une constellation de programmes de sciences et recherches participatives.
2: Alors qu'est-ce que c'est les recherches participatives ?
3: Alors les sciences et recherches participatives, en fait, c'est une modalité originale de développer des connaissances et des savoirs sur des questions qui peuvent être parfois un petit peu négligées parce qu'elles n'étaient pas directement dans le champ d'intérêt des scientifiques. Et donc, on associe des scientifiques et des citoyens intéressés par la science pour conduire ensemble des projets de recherche scientifique en ayant, je dirais, une implication de A à Z depuis la question de recherche que l'on souhaite aborder ensemble, la définition d'une expérimentation et d'une méthodologie de collecte de données et d'informations, et enfin l'interprétation des résultats et leur formalisation. Ça peut prendre des formes très différentes, ça peut être des plaquettes qui expliquent ce que l'on a pu découvrir, mais ça peut aussi être des événements dans lesquels on mobilise finalement des modes d'expression d'un résultat scientifique qui sont un petit peu originales. Par exemple, une pièce de théâtre, par exemple, une œuvre d'art qui peut être de l'art plastique, des tableaux, des peintures. Ça peut aussi être de la poésie, des récits sur les sols et la façon dont ils sont perçus dans le cadre de ce projet très spécifique qui a été développé pendant quelques années entre des chercheurs et des citoyens.
2: Comment on met en relation des chercheurs et des citoyens ? Est-ce que c'est des laboratoires de recherche qui doivent aller trouver écho à ce qui les intéresse auprès de citoyens ? Ou est-ce que c'est les citoyens qui souhaitent avoir un éclairage et qui sont prêts à s'investir sur un sujet précis et qui vont voir les labos de recherche ?
3: Alors, je dirais que c'est une démarche qui est vraiment réciproque et qui souvent s'appuie sur un médiateur. Donc les citoyens sont qui s'intéressent à des questions concernant leur environnement sont souvent structurés en collectifs associatifs. Les chercheurs abordent des questions sur, des espaces, des sites qui peuvent être en lien avec la question qui justement intéresse les citoyens. Et entre ces deux communautés, finalement, les acteurs politiques peuvent contribuer à les faire se rapprocher en mettant en place des appels d'offres pour amener les scientifiques à s'associer avec des citoyens, mais aussi de façon réciproque, amener les citoyens à ne pas avoir de crainte par rapport à l'implication et à la demande d'implication qu'ils pourraient faire à la communauté scientifique.
2: À vous entendre, on a l'impression qu'on est dans le cadre de politiques publiques qui utilisent la société civile. Est-ce qu'on est vraiment dans ce cadre-là ou c'est une vue d'esprit ?
3: Alors, je ne dirais pas que ces politiques publiques utilisent la société civile, mais ce sont effectivement des politiques publiques qui mobilisent des scientifiques pour répondre à des questions qui émergent de la société civile. Donc c'est vraiment plus, je trouve, une démarche de répondre à des questions qui se posent et essayer d'y répondre de la façon la plus efficace et pertinente possible en y impliquant des scientifiques qui peuvent accompagner un désir ou une envie de faire de la recherche. D'un autre côté, des scientifiques qui, quand ils travaillent dans des institutions publiques, sont un petit peu redevables vis-à-vis d'autres citoyens, des compétences qu'ils ont pu acquérir et l'utilité de transmettre ces compétences et surtout d'en construire de nouvelles avec les citoyens. C'est pas juste une médiation scientifique, c'est pas juste appliquer des résultats déjà acquis de la science, c'est vraiment une démarche de recherche à part entière où on va construire ensemble de nouvelles connaissances qui n'étaient pas encore existantes.
2: Ce type de recherche participative, est-ce qu'elles sont nouvelles dans le domaine de la culture scientifique ou c'est quelque chose qui est bien intégré notamment dans l'agro, dans toutes les recherches liées à l'agro ?
3: Alors, je dirais que impliquer des collectifs citoyens pour faire de la collecte de données, c'est quelque chose qui a déjà une certaine profondeur temporelle. Une vingtaine, une trentaine d'années, il y a des programmes qui émergent et qui ont émergé où on implique des citoyens pour collecter des données en très grand nombre sur des espaces relativement étendus. Mais ça, c'est finalement une recherche participative qui est plus une recherche contributive. On amène des citoyens à contribuer à une démarche scientifique qui est sous le contrôle de scientifiques et qui leur permet d'acquérir des connaissances qu'ils n'avaient pas. Donc là, on est vraiment dans une relation entre sachant et contributeur par rapport à un savoir qui va être amélioré. Là, on, dans les sciences et recherches participatives, c'est quelque chose qui émerge depuis quelques années, c'est quand même assez récent. On appelle aussi ça les sciences de la durabilité. Et c'est vraiment de mettre ensemble des acteurs extrêmement hétérogènes pour qu'ils formulent ensemble des questionnements scientifiques, qu'ils mettent ensemble au point une démarche scientifique. Et ça, évidemment, il y a un contrôle de la rigueur des expérimentations, de l'interprétation des résultats qui est confié aux scientifiques. Mais le questionnement, il est vraiment citoyen. Et ça, c'est des approches de recherche qui sont relativement originales, en ce sens qu'elles impliquent vraiment la base de la société. Répondre à des questions qui émergent de la société, c'est quelque chose ça, qui est très ancien, ça a toujours fonctionné comme ça, la science, en particulier dans l'institut où je travaillais, l'Institut de recherche pour le développement. On laisse des questions émerger de la part des sociétés du Sud, elles sont transmises par des instances politiques et diplomatiques à la communauté scientifique française et à cet institut en particulier, qui, avec des chercheurs des pays du Sud, va développer des nouvelles connaissances sur ces questions du Sud. Mais il n'y a pas, en fait, d'élaboration dès la base du questionnement scientifique avec les différentes parties prenantes, et surtout élaboration d'une méthodologie scientifique qui implique dès le départ les différentes parties prenantes. Et ça, c'est quelque chose qui est assez original et récent, oui, ça a quelques années, je dirais.
2: Donc, et selon vous, la prise en compte, si je comprends bien, de la parole des citoyens dans l'émergence des problématiques du sujet de recherche, qu'est-ce que ça apporte en plus au sujet traité ?
3: Mais je dirais que ça fait une connaissance scientifique qui est plus impliquée dans les questionnements que la société peut se poser. Et du coup, bah, je trouve que on se place sur des trajectoires qui sont un petit peu différentes par rapport à des craintes qui peuvent émerger, par rapport à des questionnements qui peuvent émerger et qui sont nécessairement un petit peu angoissants. On ne laisse pas les citoyens avec ces angoisses, mais au contraire, on les accompagne pour dire « Non, mais ces questions sont légitimes, posons-les nous ensemble, essayons de trouver des expérimentations ou des observations qui vont pouvoir répondre à ces questions et produire des connaissances que l'on n'a peut-être pas nécessairement complètement par rapport à cette question-là. On a des méthodes, on a des démarches, on a des connaissances évidemment et des savoirs, mais on en construit de nouveau grâce à cette interaction qu'il y a entre des acteurs plus nombreux que ceux qui sont habituellement impliqués dans une démarche scientifique.
2: Et pour finir, vous avez tout de suite commencé par parler de la restitution de ces recherches et de nouvelles formes de restitution, notamment artistiques. À la FES, l'Association française de l'étude des sols, vous organisez aussi une restitution, donc un focus. Vous organisez aussi un festival des sols en mai à Angers. De quoi parle-t-on et en quoi c'est important d'ouvrir les sciences à des restitutions, notamment par l'art ?
3: Alors ça, c'est vraiment une question qui est intéressante. Alors il y a plusieurs, niveaux. Il y a d'une part un niveau de médiation pour communiquer un résultat scientifique plutôt qu'une publication scientifique qui est finalement un support de débat interne à la communauté scientifique. Mais il y a d'autres médias qui doivent être imaginés pour communiquer au grand public le résultat d'une recherche scientifique. Non pas qu'il soit incapable de comprendre une publication scientifique, mais la publication scientifique, c'est vraiment quelque chose qui est plutôt interne à la communauté scientifique. Donc c'est de la communication entre scientifiques pour faire évoluer des concepts, critiquer des résultats, etc. Pour ce qui concerne le grand public, c'est assez intéressant de trouver d'autres types de médiation pour que des résultats soient mieux appropriés, finalement, mieux compris par un ensemble d'acteurs qui ne sont pas nécessairement des scientifiques. Et donc là, ça peut être énormément de choses très très différentes. Un tout art peut être mobilisé pour exprimer un résultat scientifique et arriver à connecter un citoyen avec une question, la façon dont on peut l'aborder et les réponses qu'on peut y apporter.
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En préparant ce podcast, je me suis rendu compte, au fil de ma vie, que je connaissais très peu l'histoire de l'esclavage dans les Outre-mer françaises. En tant qu'habitante de métropole, j'ai souvent appris les grandes dates de notre histoire, les guerres mondiales, la Révolution, la prise de la Bastille, mais l'esclavage reste largement absent de nos enseignements. Pourtant, c'est une histoire tragique qui fait partie de notre héritage et qui nous aide à mieux comprendre le pays dans lequel nous vivons aujourd'hui. C'est cette histoire que je souhaite explorer avec vous, à travers les voix de celles et ceux qui l'étudient, la transmettent et la font vivre.

0: Alors aujourd'hui, à travers ce podcast, on explore l'histoire de l'esclavage dans les outre-mer français, ses origines, ses logiques, ses conséquences. Et pour recontextualiser tout ça, cette période fondatrice, nous accueillons l'historien Johan Chanoir, agrégé, docteur, enseignant à Sciences Po et chercheur associé au Centre de recherche historique à l'École Haute Études en Sciences Sociales. Bonjour Johan.
1: Bonjour Justine.
0: Alors ça va, j'ai rien oublié?
2: Non.
0: Tout c'est parfait. Bon. Merci en tout cas d'être venu aujourd'hui dans les studios de Radio Primitive pour pouvoir répondre à mes nombreuses questions sur le sujet, un sujet très très vaste au fur et à mesure que j'ai fait des recherches, que j'ai commencé à l'étudier un petit peu plus que ce qu'on étudie à l'école. Je m'en suis vite aperçue, donc je suis heureuse de vous accueillir aujourd'hui pour peut-être éclaircir deux, trois petites choses. Alors déjà, quand on parle d'esclavage dans les Outre-mer, de quelle période on parle ?
2: Alors on parle de deux siècles, même un peu plus de deux siècles, parce que l'esclavage commence véritablement, même si on a des traces antérieures, en 1642, lorsque Louis XIII autorise la traite dans les possessions françaises. Et il s'arrête officiellement en 1848, avec l'abolition de l'esclavage. Mais il y a quand même des décrets qui sont, qui prolongent pour les citoyens français à l'étranger, donc jusqu'en 1858. Donc on parle grosso modo de deux siècles. Et si on veut évoquer la population servile, on parle de 4 millions de personnes, dont 2 millions qui ont été rasiées en Afrique.
0: Alors c'est vraiment énorme, deux siècles, 4 millions de personnes. C'est quelle ampleur en fait finalement pour que les gens puissent se rendre compte un peu, ça pourrait correspondre à quoi ? Bon, deux siècles, on imagine très bien, mais en tout cas 4 millions, c'est...
2: 4 millions, c'est, on peut dire, 10 fois la population de Strasbourg. C'est pratiquement 4 fois la population de Marseille ou de Lyon, grosso modo. Voilà, donc sur deux siècles, ça paraît long, mais en même temps, c'est assez court. Alors, par rapport à d'autres pays ou par rapport à la traite qui existe depuis, on va dire, le XVIIe siècle en Afrique avec des puissances européennes comme le Portugal, les flux sont moindres. Mais ce n'est pas pour ça qu'il faut les oublier.
0: Ah non. Et justement, donc on parlait des Outre-mer français. Donc nous, on a bien sûr aujourd'hui l'idée qu'on s'en fait. Est-ce qu'à l'époque, c'était la même chose ? Les territoires étaient considérés de la même manière ? Comment ça se passait en métropole pour recontextualiser aussi toute cette période ? Deux siècles en politique, en économie, c'est énorme. C'était quoi le début, la fin, l'évolution ?
2: Alors, aujourd'hui, quand on parle d'outre-mer, en fait, souvent, on fait une erreur. On a l'impression que tous les lieux que l'on connaît, que l'on voit apparaître à la télévision, pour la météo, par exemple, ce genre de choses, malheureusement, lorsque la télé est brûlante, ce sont les mêmes territoires, pas du tout. On a ce qu'on appelle les départements d'outre-mer, donc la Guadeloupe, la Martinique, la Réunion, la Guyane, et puis on a ce qu'on appelle les communautés d'outre-mer, enfin non, les collectivités d'outre-mer, pardon, comme par exemple la Nouvelle-Calédonie, la Polynésie française, qui ont un statut très particulier avec une autonomie. Alors, le cas le plus particulier dans les cas particuliers, c'est bien sûr la Nouvelle-Calédonie, puisque comme vous le savez, il y a un processus d'autonomisation ou de maintien au sein de la République française qui est lancé depuis plusieurs années. Avec des retours en arrière et des événements assez tragiques. Mais voilà, donc c'est pas déjà toujours la même chose, en fait. Alors, les départements d'outre-mer, ce sont des anciennes, on va dire, colonies, qui sont devenues départements en 1946. Et donc là, en 46, ces personnes sont devenues véritablement des citoyens français et françaises à part entière. Alors, pour le reste, dans l'histoire, en fait, on a eu plusieurs empires coloniaux. Il s'est construit un peu soit par hasard, par exemple, si on évoque l'Algérie, c'est un hasard. On n'avait pas de plan particulier pour conquérir l'Algérie. C'est parce que l'ambassadeur de France a été giflé par la personne qui possédait, je ne sais plus si c'était un sultan ou un bey, qui possédait l'autorité Alger. Donc Charles X, le roi de l'époque, a décidé d'envoyer une expédition punitive et
0: par
2: Alger
0: ego,
2: est tombé.
0: En voilà. fait, tout simplement.
2: Tout à fait. C'est après, sous la monarchie de Juillet, puis surtout sous le Second Empire, qu'il y a eu véritablement une conquête de l'Algérie. Etc. Donc c'est un peu par hasard. L'Afrique, c'est à peu près la même chose. Les nouveaux départements d'outre-mer, ça s'est passé dans la construction de cet empire. Alors il y a plusieurs reflux. En 1763, on perd par exemple ce qu'on appelle la Nouvelle-France, donc le Québec, notamment, mais pas seulement. On va garder ce qu'on appelle les îles à sucre. Et puis après, on va perdre petit à petit plusieurs territoires. En fait, c'est une sorte de maïotique, de couverture qui, au fur et à mesure, se rétrécit pour les territoires ultramarins. mais qui dans le même temps va commencer à grossir en Afrique, en Asie. On perd par exemple la Louisiane en 1804, où il y a beaucoup d'esclaves, parce qu'elle est vendue par Napoléon Ier aux États-Unis, parce qu'il a besoin d'argent pour mener ses campagnes militaires. On perd Saint-Domingue à suite d'une petite guerre, en 1809, si je me souviens bien. Donc voilà, en fait, c'est une sorte de construction, alors qui n'est pas toujours homogène, il n'y a pas de plan en fait préconçu. Hein. Par exemple, l'Afrique, on connaît bien avec mes étudiants, c'est que lorsque, par exemple, il y a des explorateurs comme Braza qui arrivent, en fait, il fait signer un protectorat avec un roi d'une communauté précoloniale. Et voilà, et petit à petit, après, le Parlement, il avalise ce qu'a fait Braza ou d'autres explorateurs. Et donc, on se retrouve avec une construction éparpillée dans différents statuts, dans différentes parties du monde, pardon, et avec différents statuts. Hein. Vous avez les colonies de peuplement comme l'Algérie, vous avez les anciennes colonies à sucre, île à sucre, comme la Guadeloupe, etc., qui vont, après 48, avoir un statut encore particulier. Vous avez l'Indochine, vous avez l'Afrique équatoriale française, l'Afrique occidentale française. Donc, tout ça, en fait, ça crée une sorte d'ensemble un peu, enfin, très, très disparate. C'est pas géré de la même façon, ça n'a pas les mêmes buts, etc. Donc, c'est vraiment quelque chose d'assez complexe. Et il faut se méfier, pour conclure, parce que j'ai déjà été un peu long, d'une vision un peu uniforme, hein, de tout ce qu'étaient les ancêtres de l'outre-mer actuel.
0: Oui, parce que, en fait, peu importe, même si c'était des colonies françaises, chacune d'entre elles que vous avez évoquées, en fonction du territoire, en fonction de la politique de l'époque, en fonction de la personne qui a été sur ces territoires, en fait, c'est totalement différent.
2: Tout à fait. Après, il y a des principes qui restent, hein. Comme par exemple, quand les Français vont introduire ce qu'on appelle le statut de l'indigénat, c'est-à-dire qu'ils retirent, qu'ils ne donnent pratiquement aucun droit aux populations qui sont colonisées, ça commence en Algérie, puis après, c'est étendu dans d'autres parties de l'Empire. Donc voilà, en fait, il y a à la fois des choses qui sont communes, mais également des choses qui sont différentes. Et puis, par exemple, on ne gère pas l'Algérie, qui est une colonie de peuplement, avant de devenir trois départements, un territoire autonome, le Sahara, comme on gère la Tunisie et le Maroc, qui sont des protectorats. Donc, c'est-à-dire qu'on essaye de maintenir, plus ou moins effectivement, il faut le dire quand même, l'autorité, on va dire, marocaine ou tunisienne.
1: Oui, je dis souvent que esclavage, colonialisme, sont là deux institutions qui ont le même objet, l'exploitation d'une race par une autre. Pour pas aller plus loin, aucun rôle positif. Aucun.
0: Et donc là, on fait un podcast normalement sur l'histoire de l'esclavage et on parle beaucoup de colonies. Qu'est-ce que le rapport, est-ce qu'il y a une définition qui est semblable, une racine en fait à ces deux mots de colonie, d'esclavage ?
2: L'esclavage n'est pas forcément consubstantiel à une colonie. Une colonie est simplement un espace géographique qu'une puissance, qu'on appelle la métropole, s'approprie pour l'exploiter. Alors pour l'exploiter de manière humaine, pour l'exploiter de manière économique, pour avoir les avantages stratégiques. C'est tout, voilà, c'est ça la colonie. Donc ça n'implique pas nécessairement de l'esclavage. Ce qu'il faut savoir aussi, ce qu'on oublie d'ailleurs souvent, c'est que dans les territoires qui vont devenir des colonies, comme l'Algérie par exemple, il y a déjà de l'esclavage, qui n'est pas importé, si j'ose dire, par les Français, mm-hmm. mais qui existe, qui préexiste à la présence française. Et ce qui expliquera qu'après 1848, il sera maintenu. Parce qu'en fait, il est exercé par des personnes qui ne sont pas françaises, donc la France ne s'en occupe pas ou ne s'occupe peu.
0: Donc, vous l'avez dit, de toute façon, c'est important puisque l'histoire n'est pas linéaire. Hein, alors, c'est pas exactement le terme que vous avez employé, mais de recontextualiser donc toute cette histoire, ces deux siècles d'histoire. J'imagine qu'au fur et à mesure des recherches, des études, la manière de percevoir ces deux siècles a évidemment énormément changé.
2: Alors l'histoire, elle n'est pas linéaire, effectivement, même pour le récit des événements, mais surtout, en fait, l'histoire change en fonction des préoccupations sociales et sociétales. C'est-à-dire qu'aujourd'hui, l'esclavage est étudié beaucoup plus qu'auparavant, que par exemple dans ma génération, on l'étudiait vraiment très très peu. C'est parce qu'en fait, la société s'intéresse davantage à l'esclavage, à son héritage, etc., à son processus, ses modalités. Donc en fait, les historiens et les historiennes suivent un peu le mouvement, en quelque sorte, ou parfois même le précèdent, et le téléguide, parce que en fait, l'histoire est une science qui avance constamment. On s'intéresse toujours à de nouveaux objets d'étude. Alors, je pourrais par exemple prendre aujourd'hui, parce que j'ai écrit un article dans une revue qui s'intéressait, le dossier était sur la cuisine. Par exemple, aujourd'hui, des historiens, des géographes s'intéressent à la street food.
0: D'accord.
2: Ce qui a 20 ans dont personne vraiment ne s'intéressait. On s'intéresse aujourd'hui, par exemple, au théâtre populaire, au théâtre de rue. Et il y a 20 ans, on ne s'intéressait pas. Aujourd'hui, on s'intéresse aux réseaux sociaux.
0: C'est des modes ?
2: Ce ne sont pas des modes. C'est parce qu'en fait, à un moment donné, on fait plus ou moins le tour sur une question. Mm. Et donc, on cherche aussi à trouver de nouveaux objets d'études, à essayer de voir si ces nouveaux objets d'études peuvent être étudiés avec les problématiques que l'on connaît par ailleurs. Donc, en fait, l'histoire est constamment en mouvement. Alors, à l'école, on ne le sent pas forcément, mais à l'université, on commence un petit peu à le découvrir. Mais l'histoire, en fait, est une science qui évolue totalement, constamment. Et l'esclavage fait partie de ces objets d'études qui, au départ, étaient un peu, on va dire, marginaux et qui, aujourd'hui, ont acquis une centralité.
3: Une bonne raison pour vous inviter, Joseph Ndiaye, vous qui êtes conservateur de la maison des esclaves de l'île de Gorée, au large de Dakar, au Sénégal. En 2005, il y a eu les excuses de Jacques Chirac.
4: C'est aujourd'hui l'ensemble de la mémoire de l'esclavage, longtemps refoulée, qui doit entrer dans notre histoire. Une mémoire qui doit être véritablement partagée.
1: Nous pardonnons, mais nous n'oublions pas. Parce que l'esclavage, n'oubliez pas que l'esclavage a duré 300 ans. De 1536 à 1848. Et je dis souvent qu'on parle beaucoup des camps de concentration juifs, que nous respectons, nous, en tant qu'Africains. Les camps de concentration juifs n'auront pas duré plus de 12 ans. La traite des Noirs aura duré 300 ans, 3 siècles, et on n'en parle presque jamais. Eh bien, en tant que conservateur de ce lieu, de ce sanctuaire africain, qui est la maison esclave de Gorée, j'en parlerai toute ma vie. J'en ai fait un sacerdoce.
0: C'est arrivé assez tard de prendre conscience de ce qui s'est passé. Vous avez parlé de votre période scolaire, si j'ai bien compris. Même moi, hein, à titre personnel, à l'école, j'ai l'impression qu'on a parlé de l'échange qu'il y avait au niveau des matériaux, au niveau du café, du coton, de ce genre de choses, mais beaucoup moins au niveau des êtres humains. Et j'ai eu l'impression un peu que ça a été totalement mis de côté. C'était il n'y a pas si longtemps que ça, hein. C'était il y a une petite vingtaine d'années, on va dire. Est-ce que c'est quelque chose qui, aujourd'hui, est plus traité à l'école ? Pourquoi ça l'a moins été ? Est-ce que vous avez ce ressenti également ?
2: Oui, tout à fait. Bon, après, il y a la rupture majeure, c'est la loi Taubira, hein, qui fait de l'esclavage un crime contre l'humanité. Il y a aussi le fait que, bon, voilà, ça renvoyait à une histoire coloniale qu'on a vue. Moi, j'ai appris quand j'étais au lycée que les colonies, c'était bien, parce que c'était comme ça. Il y avait très, très peu d'historiens, d'historiennes qui disaient, bah, oui, mais attention, quand même, ça s'accompagnait de choses absolument tragiques et détestables. Et voilà, donc, et le temps que l'école, en fait, digère les recherches historiographiques, ça doit prendre du temps. Hein, par exemple, on ne l'a pas étudié tout de suite, je change de sujet, mais qu'il y avait des collaborateurs, de la collaboration, etc. C'est venu plus tard, parce qu'en fait, il y a un temps entre le moment où les historiens et les historiennes travaillent, et puis à un moment donné, où les écoliers vont s'approprier les travaux de ces historiens. Alors après, est-ce que ça n'intéressait pas grand monde? Et c'est en fait devenu peu à peu, hein, c'est vraiment la loi Taubira qui a changé un peu les choses. Il y a des historiens qui ont travaillé, mais si vous voulez, l'esclavage était plutôt un phénomène, je dirais, périphérique. Par exemple, lorsqu'on étudiait la Seconde République, on étudiait l'esclavage, parce que c'est l'abolition de l'esclavage par Winston Churchill. Voilà, et puis on s'intéressait aux conséquences de l'abolition de l'esclavage dans ces territoires qui vont devenir des départements ultramarins. Donc voilà, donc on l'étudiait par la bande. Par exemple, lorsqu'on étudiait la Révolution française, on étudiait la première abolition de 1794, et puis le retour en arrière avec Napoléon Ier qui décide de le rétablir. Voilà. Donc en fait, on a toujours parlé de l'esclavage. Lorsqu'on parlait de l'époque moderne, on a évoqué les produits, on va dire, exotiques, tropicaux. Mm-hmm.
0: Le commerce triangulaire,
2: on en parlait, etc. On en parlait peut-être moins dans notre région parce qu'elle est totalement éloignée des grands circuits des flux humains, mais dans des villes comme Bordeaux, Nantes, tout à fait, par exemple, il y a, même dans le paysage urbain, il y a des statues, il y a beaucoup d'archives, etc. C'était, il y a de noms de rues, parfois, d'anciens exploitants, d'anciens armateurs, etc., qui se sont enrichis avec l'esclavage. Donc, en fait, il y a une mémoire qui n'est pas unique, qui n'est pas homogène, qui est pluriel, qui est parfois, très accusé. Et d'ailleurs, si on regarde les autres pays, comme la Grande-Bretagne, c'est exactement la même chose. La Grande-Bretagne était une grande puissance esclavagiste, malheureusement. Et le revival de l'intérêt, la renaissance des études est arrivé aussi très, tardivement par rapport au phénomène historique.
0: Oui, parce que du coup, pour ceux qui n'ont peut-être pas l'information ou la date en tête, la loi Taubira, c'est le 10 mai 2001. Donc c'est vrai que ça arrive assez tard après cette longue et triste période.
5: Alors fallait-il une loi pour reconnaître l'esclavage crime contre l'humanité ?
6: Le Code noir qui déclarait que l'esclave est un bien meuble, qui expliquait que le maître avait le droit à la première fuite de lui couper l'oreille et de le marquer à la fleur de lys, À la deuxième fuite, de lui couper le jarret et de le marquer à la fleur de lys. À la troisième fuite, de le mettre à mort. Ce code noir a séjourné dans le droit français pendant près de 2 siècles. Seule une loi solennelle, disant la volonté du peuple français, pouvait contrebalancer et dire très clairement que la France, fidèle à ce qu'elle représente dans l'imaginaire universel, fidèle à sa réputation de patrie des droits de l'homme, la France des Lumières reconnaît aujourd'hui que ce crime qui était légal, qui était officiel, qui était justifié également par des textes ecclésiastiques, ce crime était un crime contre l'humanité, et en fait, elle fait son travail de nation phare dans le monde en disant la première qu'elle reconnaît, qu'elle se désolidarise de ce crime et qu'elle reconnaît que c'était un crime contre l'humanité.
0: Pour revenir donc à cette période, pourquoi la France a-t-elle cherché à développer un système esclavagiste et pourquoi avoir choisi aussi ces territoires-là?
2: Alors, par un effet, on va dire, de suivisme, hein, Richelieu, façon, l'avoue clairement, hein, en 1642, lorsque la décision est prise d'autoriser la traite, Richelieu dit, c'est parce qu'il y a d'autres puissances européennes, le Portugal, l'Espagne, la Grande-Bretagne, qui le fait.
0: Donc, on revient sur de l'ego, en fait.
2: Exactement.
0: C'est toujours ça.
2: C'est toujours ça, et c'est un instrument, malheureusement, c'est un instrument de puissance, parce qu'il y a aussi un aspect économique. Hein. On dispose d'une main-d'œuvre abondante, d'une main-d'œuvre qui coûte peu, et qui est presque corvéable à merci. Donc, il y a un impératif, voilà, faire comme les autres, profiter d'un effet d'aubaine, malheureusement, et aussi, bien sûr, s'enrichir, parce que ce qu'on appelle ces îles à sucre, etc., il faut quand même avoir en tête que le sucre, aujourd'hui, on en a partout, surtout ici dans notre région, parce qu'on a des betteraves, mais c'est grâce à Napoléon Ier, enfin, grâce à d'autres personnes que lui, mais c'est sous Napoléon Ier qu'on a découvert que la betterave était sucrière, donc on pouvait générer du sucre, qui était beaucoup moins cher que le sucre des îles. Mm-hmm. Mais alors, avant, le sucre était un produit rare, on n'a pas l'impression, hein, c'est-à-dire que, et contrairement à l'image que l'on a tous, enfin, plus ou moins, sauf les historiens et les historiennes, mais nos ancêtres avaient une dentition plus, comment dire, plus saine que la nôtre.
0: D'accord.
2: Parce que le sucre était rare. On trouvait que le sucre dans les fruits.
0: Mmh.
2: Vous voyez, un sucre naturel. On n'avait pas autant de sucre, même dans les produits ajoutés, etc. Donc le sucre était rare. Donc tout ce qui est rare est cher. Donc il y a aussi là une volonté de capter des flux financiers importants.
0: Et donc, oui, les territoires, on l'a évoqué tout à l'heure, c'est un peu, entre guillemets, le hasard qui a fait que c'est tombé sur ces territoires-là.
2: Alors, il y avait des conditions géographiques et pédologiques propices, bien évidemment. On ne fait pas, par exemple, de la canne à sucre à Saint-Pierre-et-Miquelon. Donc, il faut... alors, moi, je ne suis pas spécialiste, hein, mais bon, il faut une certaine température, il faut un certain type de sol, etc. Donc, bien sûr, les territoires qui étaient, propices à cette culture ont malheureusement accueilli des plantations esclavagistes.
7: Rédigé sous l'autorité de Colbert et promulgué par Louis XIV en 1685, le Code noir réglemente l'esclavage aux Antilles. Les hommes et les femmes y sont considérés comme des meubles. Le Code noir. Édit du roi sur les esclaves des îles de l'Amérique. Mars 1685, à Versailles. Louis, par la grâce de Dieu, roi de France et de Navarre, à tous, présents et à venir, salut. Préambule.
0: Donc, on l'a dit tout à l'heure, hein, la France n'était pas la seule puissance, on a parlé de la Grande-Bretagne, il y a les Pays-Bas également,
2: aussi,
0: si je ne dis pas de bêtises, donc il y a vraiment pas mal de territoires européens. Et puis, on a parlé donc un peu du début hein, de cette période. Quand on fait des recherches, quand on s'intéresse un petit peu à cette histoire, on tombe énormément sur le Code noir.
2: Mmh.
0: Alors, le Code noir, normalement, la date, c'est, si je ne me trompe pas, 1685.
2: C'est ça.
0: Est-ce que vous pouvez nous expliquer c'est quoi le Code noir?
2: Alors, le Code noir, en fait, c'est un texte de Louis XIV qui concerne au départ que les possessions, ce qu'on appelle les possessions de l'Amérique française. En fait, il entend, ce texte, il entend à la fois édicter des pratiques, mais en même temps en avaliser d'autres. Alors, il y a plein de choses dans le Code noir. Hein. Il n'y a pas que des choses sur les esclaves, d'ailleurs. Par exemple, il y a des choses sur les juifs dans ces territoires. C'est ça qu'on l'oublie souvent. Mais alors, qu'est-ce qu'il y a, par exemple? Eh bien, en fait, il y a un ensemble de prescriptions qu'impose l'État royal. Comme, par exemple, les esclaves ne travaillent pas le dimanche. Les esclaves ne travaillent pas les jours fériés. Lors des fêtes religieuses, on ne peut pas, se livrer à des abus sexuels. L'esclave invalide ou l'esclave trop âgé doit être logé et nourri gratuitement. complètement. Donc il y a quand même tout un ensemble, on pourrait dire aujourd'hui humanitaire, mais entre guillemets, parce que malheureusement l'État n'a pas les moyens de s'assurer de leur respect intégral par les planteurs. Et puis les planteurs, c'est pas leur intérêt toujours et même forcément de respecter ces lois, parce que, enfin ces dispositions par contre, parce que bien sûr ça leur fait perdre de l'argent. Donc il y a tout ceci, mais il y a quelque chose de beaucoup plus important, et c'est pour ça que les personnes le retiennent. C'est le second volet, si j'ose dire, c'est que en fait ça fait de l'esclave un bien meuble. C'est-à-dire qu'on lui retire sa personnalité juridique. Il n'a pas de personnalité juridique. Alors, même s'il peut être, d'ailleurs, c'est assez paradoxal, même s'il peut être traduit en prison pour avoir commis un crime, par exemple, ou un délit. Mais en tant que tel, il ne peut pas se défendre. Et là, en fait, il y a un retour à une conception antique de l'esclavage. Alors, je prends l'exemple d'Athènes, hein, la grande Athènes, par exemple, au 5e siècle avant Jésus-Christ. L'esclave n'a pas de nom. On appelle l'esclave soma. Soma, c'est le corps en grec, hein, d'où les maladies somatiques aujourd'hui.
0: D'accord.
2: Voilà, il n'a pas de nom, il n'a pas d'identité, il n'a pas de personnalité. Et le Code noir reprend cette disposition, en fait, de faire de... Et il y aura les incidences plus tard. L'esclave est un bien meuble qu'un propriétaire possède, qu'il a acheté, etc., qu'il peut revendre, etc. Mais, en fait, l'être, la part de l'humain dedans est totalement absente, sauf pour les dispositions précédentes que j'ai évoquées. Donc, c'est une sorte de mélange, mais qui va, en fait, cristalliser une vision de ce qu'est un esclave. C'est-à-dire que c'est un bien. Voilà. Alors petit à petit, effectivement, 1785, c'est le premier jet, si j'ose dire. Et après, ça va être étendu à d'autres territoires. On peut citer en 1783 les Mascareignes et en 1785 la Louisiane, parce que la Louisiane est aux États-Unis, comme chacun sait. Et les États-Unis, notamment dans le Sud, hein, sont une société en fait esclavagiste où il y a des millions d'esclaves.
0: Alors c'est marrant parce qu'en fait, on a l'impression que c'est un pas en avant, mais deux en arrière, le Code noir, quelque part.
2: Oui, et d'autant que... Alors, il y a certainement des préoccupations d'ordre chrétien qui, voilà, il faut quand même pas faire n'importe quoi. Puis ça, c'est un débat qui est ancien, hein, notamment avec les Amérindiens, par exemple. Ils ont une âme, ils ont pas d'âme, etc. On peut les exploiter, on peut les tuer, mais non, ce sont des êtres humains à l'image du Créateur. Donc tout ceci, c'est assez ancien. Mais ça montre aussi, bon, la volonté de l'État de s'occuper un peu de tout. Ça, c'est typique de la monarchie de Louis XIV. Mais sans en avoir réellement soit les moyens, soit la volonté. Il y a par exemple, en fait, tout un ensemble de dispositions qu'on oublie souvent, c'est est-ce que... Parce que l'esclavage est interdit en France, sur le territoire métropolitain. Est-ce qu'on a le droit de ramener des esclaves en France? Et donc, il y a toute une série de dispositions qui évoquent ceci. Et on sait aujourd'hui, parce que dans les archives, il y a moult dossiers, que des propriétaires d'esclaves ne respectaient pas ces décisions. Et donc, on a des procès ou des remontrances, des rappels à l'ordre. Donc, en fait, c'est une sorte de méta-système, le Code noir, qui contient vraiment beaucoup de choses. Et ce qu'il faut retenir, en fait, c'est à la fois donc, une volonté, comment dire, pas d'humaniser, c'est un terme un peu fort, mais d'interdire certaines pratiques détestables, parce qu'on ne peut pas se le permettre, parce que c'est intolérable. Et puis, mais aussi le fait que voilà, ça cristallise une vision que l'esclave est un bien. Donc ça veut dire que ce n'est pas un homme. Alors en même temps, on lui donne des droits, enfin des droits, on donne des interdictions, mais en même temps, puisque ce n'est pas un homme, ces interdictions sont-elles vraiment nécessaires pour les planteurs, je parle.
0: Et puis bien sûr, on ne sait pas si c'est appliqué. Mais justement, ces planteurs, est-ce qu'on a un profil type de ces planteurs, ou est-ce que c'était vraiment n'importe qui partait comme ça
2: Non, parce que déjà les Français partent peu à l'étranger, hein, l'Empire colonial. Le français a souffert, hein, par rapport par exemple aux Britanniques, par rapport aux Japonais, donc on oublie souvent qu'ils avaient un empire colonial, ils ont souffert de ce manque en fait de cadres, de personnes issues de la métropole, hein, que ce soit des militaires, des gendarmes, que ce soit des ingénieurs, etc. Donc en fait les Français partent peu, les Français viennent d'un pays qui longtemps resté paysan. On n'aime pas bouger, on n'aime pas, partir, etc. Donc, c'est souvent des familles anciennes, très très riches, et en fait, qui se succèdent. Ce sont des dynasties, en fait. Alors, bien sûr, il y a parfois quelques aventuriers, hein. Ça, il faut pas l'oublier. Mais la plupart du temps, ce sont véritablement des dynasties très très bien organisées sur le plan politique. Par exemple, il existe un lobby créole sous le consulat et l'empire de Napoléon Ier. Et c'est justement ce lobby créole qui va inciter Napoléon Ier à rétablir l'esclavage en lui mentant, en fait, en lui faisant miroiter des choses affreuses, etc. Alors que Napoléon Ier, on le sait, il n'est pas pour lui-même, pour la restauration de l'esclavage, c'est pas pour lui un problème qu'il soit supprimé, bien au contraire. D'ailleurs, lorsqu'il va arriver à l'île d'Elbe en 1815, après son abdication, eh ben, il va accompagner la décision du Congrès de Vienne qui abolit la traite, et lui, il décide aussi d'abolir la traite. Bon, ça n'a pas beaucoup d'impact, parce qu'il ne gère plus grand-chose. Mais voilà, donc tout ça, c'est pour vous dire qu'effectivement, c'est assez compliqué, cette situation.
7: Article 2. tous les esclaves qui seront dans nos îles seront baptisés et instruits dans la religion catholique, apostolique et romaine. Article 9. Les hommes libres qui auront eu un ou plusieurs enfants de leur concubinage avec leurs esclaves. Ensemble, les maîtres qui les auront souffert seront chacun condamnés à une amende de 2000 livres de sucre. Et, s'ils sont les maîtres de l'esclave de laquelle ils auront les 10 enfants, voulons, qu'outre l'amende, ils soient privés de l'esclave et des enfants, et qu'elle et eux soient confisqués au profit de l'hôpital, sans pouvoir être affranchis. N'entendons toutefois le présent article avoir lieu, si l'homme libre n'est pas marié à une autre personne durant son concubinage avec son esclave, épousera dans les formes observées par l'Église, sa dite esclave sera affranchie par ce moyen, et les esclaves rendus libres et légitimes.
0: Là, on parle de l'abolition avec Napoléon, de rétablir, que je ne dise pas de bêtises, mais avant ça, du coup, j'ai un petit peu spoilé, hein, comme on dit, la question que j'allais poser. La France a connu des abolitions, plusieurs, deux de ce que j'ai noté. Est-ce que vous pouvez nous parler de ces moments, en fait? Pourquoi elles sont arrivées, ces abolitions? Qu'est-ce qui s'est passé? Est-ce qu'il y a eu des révoltes? Est-ce qu'il y a des choses qui ont bougé sur les territoires ultramarins et qui sont arrivées sur la métropole? Parce que j'imagine qu'en plus, à l'époque, la communication, les informations ne passaient pas du tout de la même manière qu'aujourd'hui.
2: Non, alors bon, on sait quand même qu'il se passe des choses, hein. Ça prend du temps parce qu'il n'y a pas de télégraphe encore, enfin du moins, on va dire à la fin du 18e siècle. Mais bon, les nouvelles arrivent, même si elles mettent des semaines, etc. Il y a quand même une circulation de l'information et la monarchie. Bon, j'ai un ami, David Chenu, qui a fait sa thèse dessus. Hein, il y a quand même une information économique qui circule avec des relais très différents. Alors, la première abolition, c'est 1794. Alors, contrairement à ce qu'on pourrait croire, donc on est en pleine révolution, c'est pas par humanisme. C'est parce qu'en fait, il y a... même si certains députés partageaient bien sûr cette vision, mais il y a une grande révolte à Saint-Domingue qui inquiète. Et puis la France n'a pas les moyens d'aller la mater véritablement. Donc que fait-on? Eh bien, on décide d'abolir l'esclavage. Alors, vous avez à cette époque-là, c'est pas des partis politiques, parce que les partis politiques vont apparaître à la fin du XIXe siècle. Vous avez une sorte de groupement plus ou moins formel. Vous avez les Jacobins. Jacobins, eux, ils s'appuient sur les milieux populaires. Ils n'en ont strictement rien à faire de l'esclavage. Et même, ils considèrent que c'est une abomination. Et donc, eux, ils vont militer pour l'abolition. De l'autre côté, vous avez les Girondins. Les Girondins, eux, en tant que tels, ne sont pas non plus très favorables à l'esclavage. Mais leur clientèle électorale, si j'ose dire, c'est la bourgeoisie des ports de l'Ouest, Bordeaux, Nantes, etc., qui vivent de l'esclavage. Et donc, il va y avoir une tension. Il y aura des débats. Et finalement, l'esclavage va être aboli en 1794. Mais ce n'est pas quelque chose qui s'est imposé. Il ne faut pas oublier aussi, parce que ça, c'est quelque chose qui a longtemps été oublié. On a l'impression que c'est la loi qui descend, etc., qui impose. Il y a quand même tout un mouvement abolitionniste, hein, qu'on retrouvera d'ailleurs aux États-Unis, etc., de personnes qui militent, parce qu'elles y croient, elles le veulent, pour l'abolition de l'esclavage, car elles trouvent ça indigne, car elles trouvent ça insupportable, car elles trouvent que c'est un retour en arrière par rapport à la marche de l'histoire. Donc il y a aussi ce mouvement vers le bas qui se dirige vers le haut de l'État. Voilà, donc à peu près, c'est pour ça qu'en 94, mais le point de départ, c'est la grande révolte à Saint-Domingue qui met un peu, comment dire, la pression à nos députés. Il est rétabli par Napoléon Ier et après, il faut attendre donc 1848. Alors 1848, c'est pareil, on a l'image d'un Victor Schœlcher, qui est un militant abolitionniste, hein, il n'y a aucun débat là-dessus, mais on a l'impression qu'il n'y a que lui, en fait, qui porte cette idée, par lui-même, et qui arrive à convaincre tout le monde, ce qui est vrai.

0: L'esclavage, en fait, s'inscrit dans ce contexte, à savoir d'une république libérale qui veut poursuivre la révolution, en fait, en donnant de nouveaux droits. Et l'existence, le maintien de l'esclavage apparaît comme une macule absolument insupportable. Et donc, on décide de le supprimer et de l'abolir.
1: Et qu'est-ce qui a fait que ça n'a pas marché? Parce que ça, c'est la première abolition.
0: Oui. Ah ben là, c'est ce que je vous disais, c'est que la première abolition, donc en 94, n'a pas fonctionné parce qu'à un moment donné, Napoléon Ier se retrouve donc au pouvoir et le lobby créole, notamment, lui fait dire que voilà, à Saint-Domingue et la Guadeloupe, notamment, sont à feu et à sang, les anciens esclaves se révoltent, massacrent les planteurs et leurs familles, menacent les intérêts de la France, c'est insupportable pour l'empereur. Et donc, que fait-il alors qu'il n'est pas, lui-même, convaincu de la nécessité d'abolir l'abolition, en quelque sorte. Mais il se fait convaincre, hein, c'est un dossier qu'il ne maîtrise pas, fatalement. Il va s'occuper de tout, mais parfois, on s'occupe de tout, on s'occupe de rien.
1: C'est ça.
0: Voilà, et donc, il décide, à un moment donné, de rétablir l'esclavage. Alors, ça va lui coûter cher, hein, parce que, par exemple, Haïti, il y a une grande révolte, etc. Et la fin de l'abolition entretient le climat révolutionnaire. Napoléon Ier envoie des troupes. Enfin, c'est avant Napoléon Ier, mais Bonaparte envoie des troupes. Il y a une défaite. Et en 1804, Haïti devient indépendante. Et c'est d'ailleurs un modèle aujourd'hui. C'est parce qu'en fait, on a l'émergence d'une société avec des micro-propriétaires terriens, parce qu'on a divisé les plantations en fonction du nombre d'anciens esclaves. Donc c'est quelque chose d'assez exceptionnel. Voilà, mais ça montre aussi, ça explique que en fait, c'est une conséquence d'une mesure de Napoléon Bonaparte.
2: Aussi en 1784, peu avant le début de la Révolution, une ordonnance royale de Louis XVI qui demandait un traitement plus humain des esclaves avait été purement et simplement rejetée par les colons de Saint-Domingue. Et ce qui devait arriver, arriva. En août 1791, un millier d'esclaves de Saint-Domingue se révoltent. Menés par un prêtre vaudou du nom de Duty Bookman, ils tuent des propriétaires d'esclaves et incendient des champs de canne à sucre, de tabac et de café. Ils parviennent à se défaire de leur chaîne et à briser l'autorité politique et morale des colons. C'est le début de ce que l'on va appeler la révolution haïtienne. Toussaint assiste à cette révolte de loin. On peut dire qu'il est un peu le cul entre deux chaises. D'un côté, il profite du système colonial, puisqu'il est lui-même devenu propriétaire de plusieurs plantations. Et au début de l'insurrection, il retourne chez ses anciens maîtres pour les protéger.
1: Et donc, on a parlé des révoltes qu'il y a pu avoir. Est-ce qu'il y a des figures emblématiques, justement, de ces révoltes?
0: Toussaint Louverture, évidemment. Il joue un rôle ambigu. Il est nommé gouverneur d'Haïti en 1797. Au départ, il est pour la Révolution. Enfin, il était vraiment pour la Révolution. Il apparaît comme l'homme, on va dire, de la métropole. Et puis, il va, à un moment donné, profiter, en quelque sorte, entre guillemets, il n'y a pas de calcul politique derrière lui, de cette abolition de l'abolition, pour devenir la figure, comment dire, centrale du combat à Haïti, et qui il va réussir, puisque Haïti va devenir indépendante en 1804.
1: Donc là, ça y est, abolition, la dernière, c'est bon, on n'en parle plus. Mais comment ça se passe, en fait, la suite? Parce que j'imagine que pendant deux siècles, quand il y a eu un système comme ça, pour réussir à voir l'avenir ensemble, c'est compliqué.
0: Mais c'est très compliqué, parce qu'en 1848 aussi, au-delà du mouvement abolitionniste, il y a également des tensions très très fortes, par exemple, dans les Antilles. Alors, comment ça se passe? Alors, il faut déjà corriger des idées reçues. Lorsqu'on abolit l'esclavage en 1848, il n'est pas aboli partout en même temps. C'est-à-dire, 1848, c'est une date, effectivement, mais dans tous les territoires étrangers où résident des Français, ça fait à peu près 20 000 personnes, elles ne sont pas tout de suite concernées. C'est-à-dire qu'il y a des délais, on va leur accorder des délais, ça va durer jusqu'en 1858. Aux États-Unis, ça durera plus longtemps, il faudra attendre 1863 en Louisiane, par exemple, parce que 1863, pour les Français, c'est rien comme date, mais pour les États-Unis, c'est l'abolition de l'esclavage. Mm-hmm. Donc là, du coup, les Français propriétaires d'esclaves se retrouvent obligés de libérer leurs esclaves et de les rendre libres. Voilà, donc ça ne se passe pas comme ça, en 48, c'est fini, c'est terminé. Alors après, théoriquement, dans, par exemple, les îles, les Antilles, etc., ce qu'on appelle les îles à sucre, les anciens esclaves deviennent des citoyens. Ils sont libres. Ils ont donc les mêmes droits et les mêmes devoirs que leurs camarades, homologues, métropolitains. Ça ne se passe pas véritablement comme ça. Ils ne sont plus esclaves, certes, mais deviennent salariés de leur ancien maître. D'ailleurs, vous allez faire venir un de mes étudiants et il vous l'expliquera. Les noms de famille et les noms de famille viennent des noms des planteurs. Vous voyez, il y a toujours un héritage onomastique de ce phénomène. Et donc, en fait, en théorie, ils ont les onomies, c'est-à-dire l'égalité devant le droit et la loi. Mais en fait, il y a

0: des restrictions qui sont émises par les anciens propriétaires, comme par exemple de déplacement. Est-ce que ça va générer une frustration, même s'il y a des votes, hein, il y a des élections évidemment, mais ça va entraîner une frustration. Et d'ailleurs, le premier combat politique véritable dans ces îles, ça sera qu'on obtienne les mêmes droits qu'en métropole. Et ça va aboutir après la Seconde Guerre mondiale, parce que bon, ces territoires ont quand même beaucoup œuvré à la libération de la France. Et donc, en 1946, on leur accorde la départementalisation. Donc, ce n'est pas tous les territoires, mais c'est la Réunion, la Martinique, la Guadeloupe, la Guyane, etc. On en fait des départements en part entière, où là, c'est clair, c'est net, les personnes qui habitent sont des citoyens, des citoyennes en part entière. Là-dessus, il n'y a plus de débat. Même si après, il reste encore quelques héritages, malheureusement. Pour les autres, ça va s'échelonner. Il y a des Français en Louisiane, par exemple, qui se naturalisent américains pour échapper à la loi sur l'abolition, depuis les décrets. Et puis, il y a quelque chose que l'on oublie souvent, c'est qu'en 1849, est votée une loi. Et là, c'est un héritage du Code noir, en fait. C'est une loi d'indemnisation. Parce que, comme je vous disais, le Code noir fait de l'esclave un bien meuble. Et ce bien meuble a été acheté.
1: Alors, qui après, est indemnisé, bien sûr, voilà. Ce ne sont pas les esclaves.
0: Ah, tout à fait. Alors, on peut bien sûr critiquer cette conception, mais elle existe à cette époque-là. Et donc, l'État, c'est l'État hein, qui indemnise les anciens propriétaires d'esclaves. Alors, ça représente à peu près, c'est une somme colossale, hein, je crois que dans l'équivalent en euros aujourd'hui, hein, ça ferait, je l'ai marqué quelque part, je ne vais pas dire, parce que la somme est tellement spectaculaire, je crois que c'est 27 milliards d'euros, pardon, 126 millions de francs or à l'époque, en 49, qui correspond à 27 milliards d'euros. Alors,
1: d'où cet argent? C'est l'État,
0: c'est l'État qui paye, bien sûr, à fait. Alors, c'est à peu près le budget d'éducation nationale, c'est grosso modo 50 milliards. Donc, c'est plus de la moitié du budget d'éducation nationale.
1: Okay.
0: Ça représente une somme quand même assez conséquente, qui ne sera pas toute totalement versé. À un moment donné, je crois que c'est sous la Troisième République, c'est même bien plus tard que ça, pardon, on va décider d'arrêter cette indemnisation parce que c'est quelque chose d'insupportable, voilà.
1: Et puis, en fait, c'est une indemnisation qui, j'imagine, a permis aux propriétaires de continuer, en fait, une forme d'esclavage. C'est juste que ça portait plus le même nom et puis qu'il y avait quelques euros, bon, c'était pas des euros à l'époque, mais en tout cas, il y avait quelques pièces qui a été donné aux travailleurs.
0: Tout à fait. D'autant qu'ils sont soumis à une pression, à une concurrence d'une autre main-d'œuvre, hein, ce qu'on va appeler l'engagisme, hein, c'est-à-dire qu'on va engager des personnes qui vont venir de territoires, on va dire, souvent asiatiques, et qui sont littéralement des esclaves. Alors, ils n'ont pas le titre d'esclave, parce qu'on ne peut plus, évidemment. L'esclavage est aboli, mais qui ont des conditions de vie et de travail qui sont très très proches de l'esclavage.
1: Et comment il est possible, lorsqu'on a passé quasiment toute sa vie, parce qu'il y a de nombreux esclaves qui sont nés directement dans les plantations, de réussir du jour au lendemain, on ouvre la porte et débrouille-toi. Comment on se relève de ça en fait?
0: Bah, c'est très compliqué, d'autant qu'ils vont rester sur les plantations où ils ont été esclaves pour la plupart. Alors certains vont réussir à s'en sortir, du moins à sortir de cet univers. Mais évidemment, on n'efface pas d'un trait une vie servile par un texte de loi.
1: Et puis en plus, il y avait différentes catégories. Hein. Là, je parlais de ceux qui sont nés au sein des colonies. Mais il y avait la possibilité de s'émanciper. Enfin, il y avait encore tout plein d'aspects un peu différents.
0: Tout à fait. C'est une société très plurielle, en fait. On voit ça encore une fois dans une société très homogène. Elle est déjà plurielle par l'origine géographique, elle est plurielle par les tâches, elle est plurielle par les relations qu'ils peuvent nouer avec les propriétaires, par les fonctions qu'ils ont. Alors, bien sûr, l'esclave, on va dire, agricole qui récolte le sucre, qui est l'esclave qui fait des travaux domestiques ou l'esclave qui fait des travaux artisanaux, ont peut-être le même statut, mais n'ont pas du tout la même réalité dans leurs conditions de vie et de travail.
2: Les personnes noires sont la cible privilégiée des attaques et préjugés racistes. Mais pourquoi eux? Alors que le progrès ne cesse de changer la face du monde, le racisme persiste depuis des siècles. Alors, de l'esclavage ou du racisme, lequel a engendré l'autre? Comment le discours racial a-t-il façonné le monde moderne? Et comment le mettre enfin hors jeu?
1: Donc pour revenir un petit peu à un temps un peu plus contemporain, on parlait plutôt de la loi Taubira qui est arrivée en 2001, c'est arrivé plutôt tard. Comment ça se fait que ce soit arrivé aussi tard?
0: Comme je vous disais, c'est pas un phénomène dans l'histoire qui intéressait beaucoup de personnes, malheureusement. Et puis il y a une prise de conscience, 2001, donc voilà, on est dans le moment donné où la France commence à regarder un peu son histoire, même les choses qui font mal. Bon, aujourd'hui, on le voit par exemple avec, avec l'Algérie. Donc voilà, Christine Taubira, c'est une élue de Guyane. Donc c'est un territoire qui est aussi concerné. Donc elle est beaucoup plus préoccupée par ces questions que par exemple un député de la Marne ou de Seine-Saint-Denis ou de
1: Mais
0: Nice.
1: On ne devrait pas tous être autant préoccupés. C'est pas parce qu'on grandit sur un territoire ultramarin qu'on est... Enfin, on l'est forcément, parce que j'imagine que le climat fait que, voilà, on y grandit et on n'a pas le choix. Et c'est certainement ce qu'on apprend peut-être un petit peu plus aussi à l'école. On en parlera plus tard, justement, de la manière d'enseigner dans les territoires ultramarins et puis en métropole. Mais on est français tous.
0: Oui,
1: c'est
0: oui,
1: peut-être un petit peu utopiste de dire ça. Mais,
0: Non, non, pas du tout. Mais mes étudiants vous le diront, parce qu'ils vivent, il y en a un qui est originaire vraiment d'un de ces territoires ultramarins. Il y a quand même un paysage mental, voire géographique, psychologique, qui est largement imprégné par l'esclavagisme. Donc c'est des choses, nous dans la Marne, voilà. Après, il y a des personnes qui vivaient dans les grands ports ou qui vivent dans les grands ports esclavagistes, etc. Et évidemment, ils sont aussi confrontés à cette mémoire, mais qui n'est pas la même que la nôtre. Donc il faut bien faire attention à ça. On n'a pas une mémoire homogène sur l'esclavagisme. Quelqu'un qui s'est enrichi avec le commerce triangulaire à Bordeaux, c'est pas le petit paysan vigneron de Nogent-la-Besse, vous voyez ce que je veux dire. Et donc, on n'a pas du tout le même rapport à l'esclavage. La majeure partie des personnes le condamnent, heureusement. Mais le rapport à ce phénomène historique, la manière dont on le vit dans sa chair, dans son esprit, n'est pas du tout la même.
1: Et puis, est-ce qu'il n'y a pas aussi le problème de pas avoir énormément de traces, en fait, finalement, de cette période, que ce soit des écrits, que ce soit des objets. J'ai l'impression qu'on manque... cruellement, alors je me trompe peut-être, mais de traces palpables, de traces physiques.
0: Non, non, au contraire, là on a largement de quoi faire. Il y a des archives, soit des archives publiques, des archives privées, des témoignages d'anciens esclaves, des souvenirs de planteurs, on a les listes des esclaves qui sont transportés, enfin on a quand même un ensemble de choses. On a après les héritages, avec les statues par exemple, dont on parle souvent, d'anciens armateurs, etc., les noms de rues. Enfin, bref, il y a vraiment un ensemble de sources. Mais comme je vous disais, à un moment donné, la science historique... elle progresse en s'intéressant à des domaines et à des champs qu'elle négligeait auparavant pour différentes raisons. Et puis, il y a une pression de la société française devient de plus en plus plurielle. Cette question, il y a une volonté aussi de certaines personnes qui ont des origines dans ces territoires, qui ont une autre forme de contact avec une mémoire qui n'est pas la même que celle, par exemple, d'un métropolitain. Et donc, il y a aussi, à un moment donné, cette question, ce retour en arrière à la société française. Bah, oui, il y a eu l'esclavage, l'esclavagisme, qu'est-ce que ça veut dire, qu'est-ce que ça a impacté, etc. Et donc, tout ça produit, un mouvement social, alors plus ou moins important, mais également des interrogations. Et la ministre décide de faire une loi. Et cette loi va entraîner, justement, non seulement donc une condamnation, d'une part, mais d'autre part, une présence plus forte dans les programmes scolaires.
1: Est-ce qu'il y a une sorte de tabou aussi, peut-être, parce que là, donc, c'est en effet Christiane Taubira, originaire de Guyane, qui a proposé ce texte de loi. Mais est-ce que ça aurait pu être proposé par un député qui vient d'un territoire, de la métropole plutôt, une sorte de tabou, en fait, que si on n'est pas sur ces territoires-là, on est concerné, mais un peu moins, c'est pas à nous d'en parler, c'est...
0: Alors oui, non, rien ne s'y oppose dans les faits. Quelqu'un qui peut s'intéresser, par exemple, si c'est quelqu'un qui est intéressé par l'histoire des territoires ultramarins, l'histoire de l'esclavagisme, aurait pu bien sûr le saisir. Ça, il n'y a pas de problème. Mais on sait quand même qu'en Guyane, c'est encore une société qui est largement travaillée par les mémoires de l'esclavagisme. Donc ça ne m'étonne pas que ce soit une députée de Guyane qui s'en saisisse. Mais non, en théorie, rien n'empêche. On a parfois des lois qui sont votées par des personnes dont on peut se demander pourquoi elles font voter une loi. Non, ça, rien qui s'y oppose en théorie, bien évidemment.
1: Et donc là, on a tenté, là, pendant cette grosse demi-heure, d'ailleurs, déjà, ça passe super vite, de vulgariser donc, l'histoire de l'esclavage. Peut-être que parmi mes questions, j'ai évoqué des idées reçues, mais justement, c'est quoi les erreurs en fait, qu'on a tendance à faire assez souvent quand on tente de vulgariser cette histoire ?
0: Alors, la première erreur, c'est que de croire que voilà, l'abolition en 48, parce que si on se réfère vraiment à la date canonique, ça règle tout. Donc ça, c'est la première erreur à faire, c'est de se dire que voilà, en 48, tout est fini. Non, tout n'est pas fini en 1848. Il faudra attendre 1858 pour que toutes les les mesures, on va dire, provisoires soient mises à terme. Donc voilà, donc ça c'est la première chose. Deuxième chose, c'est de croire aussi que, la méconnaissance sur les circuits de l'esclavage, c'est-à-dire que c'est pas des Européens qui vont rasier, hein, à cette époque-là, je parle, hein. C'est souvent des sociétés locales qui travaillent sur l'esclavage, qui raflent des personnes et qui les vendent après aux Européens. Ce qui n'excuse rien, on est bien d'accord, etc. Donc c'est de pas croire en fait que l'esclavagisme a une origine occidentale, une démarche occidentale et puis une conséquence occidentale. C'est beaucoup plus compliqué que ça en fait, hein. C'est vraiment c'est vraiment un phénomène très très complexe. Et vous voyez, par exemple, quand on étudie les Moyen-Âge africains, ce qu'on fait à Sciences Po en première année, eh bien on découvre en fait qu'il y a des sociétés africaines qui se bâtissent sur le commerce de la traite parce qu'elles en tirent profit. Donc tout ça, il faut le rappeler, ce sont des réalités, c'est pas une question de prendre parti, c'est un fait historique.
1: Ça a toujours existé dans divers peuples.
0: Pas toujours, c'est quand même un peu, à un moment donné, une demande européenne, entre guillemets, qui fait que, on a besoin d'une main-d'œuvre. Hein. Les Portugais, lorsqu'ils vont s'installer en Afrique, ils ont des gros problèmes de leur colonie d'Amérique latine parce que le travail est dur, les Amérindiens sont décimés par la variole, l'alcoolisme, la maltraitance, il ne faut surtout pas l'oublier. Et donc ils recherchent, parce qu'ils ont l'expression, mais une autre main-d'œuvre. Et cette main-d'œuvre, ils vont la trouver en Afrique parce que tous les Occidentaux sont persuadés à l'époque que l'Afrique est une terre pleine, si j'ose dire, avec une forte démographie. Mais aujourd'hui, les études montrent que n'était pas si peuplé que ça, d'une part, et d'autre part que l'esclavagisme d'abord et ensuite la colonisation va avoir un impact démographique absolument incroyable et terrifiant sur les populations africaines. Et ça fait partie de ces... on a l'impression que l'Afrique, c'est un monde plein. On peut utiliser cette population pour nourrir l'économie occidentale. Ensuite, une autre erreur que l'on pourrait croire, et qui est souvent le cas, c'est qu'il n'y a pas de sources. Il y a plein de sources. Et de toute façon, c'est ce que je vous disais, la science historique progresse. Et quand elle progresse, en fait, elle découvre qu'il y a plein de sources sur un sujet dont on pensait qu'il n'y avait pas de sources. Vous voyez ? Donc ça, quand on ne s'intéresse pas à quelque chose, eh bien, on n'est pas engagé à faire l'inventaire des choses qui existent sur un sujet qui ne nous intéresse pas pour des raisons X ou Y. Mais dès qu'on s'y intéresse, on s'aperçoit qu'il y a plein de choses. Si je prends par exemple la mémoire de l'esclavage, alors le paysage urbain en France, soit en Grande-Bretagne, encore a fortiori, dans les villes comme Brighton par exemple, c'est rempli de souvenirs de l'esclavage. Vous voyez, si on prend par exemple la production cinématographique ou la production télévisuelle, vous avez plein de films, plein de séries, etc. Pas non plus la majorité, mais vous en avez beaucoup qui l'évoquent. Donc en fait, il y a matière à travailler. Et une des erreurs, c'est de croire qu'il n'y a pas de matière. Mais il y a plein de matière. C'est peut-être aussi une des explications pour lesquelles on ne s'en est pas saisi tout de suite, c'est-à-dire de croire en fait que bon, il n'y a rien, il y a deux, trois trucs.
1: On part du principe que du coup, ce sont des populations qui ont été raflées, hein, réutilise autre terme. Oui. Et donc du coup, forcément, quand on est arraché à ces terres, qu'on vit pendant des années à devoir travailler du matin jusqu'au soir, on n'a pas le temps de pouvoir se permettre de laisser des témoignages. Oui. Et pourtant, justement, j'imagine que ces personnes-là avaient ce besoin en fait, de laisser un héritage et d'expliquer ce qui leur est arrivé.
0: Il y a des chansons, il y a des poèmes, il y a de la mémoire orale. Il y a aujourd'hui, par exemple, dans certains pays africains, avec des ports qui étaient des plaques tournantes du commerce esclavagiste, une sorte de retour de personnes, par exemple, des États-Unis, dont un ancêtre a été un esclave et qui reviennent et qui contribuent à créer ce qu'on appelle des chemins de mémoire. Donc, il y a vraiment une réappropriation qui est mondiale, en fait, hein, parce que l'esclavagisme, malheureusement, est un phénomène international, mondial, c'est pas que franco-français. Mmh. Donc, c'est pour ça que la loi de Taubira s'inscrit également dans un contexte international où il y a une volonté d'explication, une volonté d'appropriation. C'est pas que franco-français, en clair. Voilà. Donc, non, effectivement, il y a plein de choses. Après, étudier les mémoires orales, c'est plus compliqué parce que ça demande vraiment une technique d'investigation historique que tout le monde n'a pas. Mais pour conclure cet aspect, il ne faut pas croire, en effet, qu'il n'y a pas de sources, qu'il y a énormément de sources.
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1: Et on parlait un petit peu là des films, notamment, hein, qui existent pour pouvoir se renseigner sur ces sujets. Alors forcément, il y a un film qui nous vient tout de suite à l'idée en France, c'est le film Casse Départ. J'ai en entendu beaucoup sur ce film, évidemment, donc c'est un film qui a pour but d'être humoristique. Qu'est-ce qu'on pourrait en dire et surtout quel film, dans ce cas-là, on pourrait conseiller ou quel documentaire? Là, il y en a un prochainement qui sort au cinéma également, qui est signé par Abdelmalik. Le film Fursi. Est-ce que ce sont des choses intéressantes à regarder? Et bien sûr, il faut se renseigner et croiser les sources comme d'habitude.
0: Tout à fait. Toutes les productions audiovisuelles, alors par exemple, si on se limite au cinéma, il faut tout regarder.
1: Okay.
0: Pourquoi il faut tout regarder? Parce que même s'il y a une volonté comique, etc., il y a toujours un regard sur l'esclavage. Et c'est ce regard qui est intéressant. Ce n'est pas le fait de dire que là, on met une situation comique, un phénomène qui est insupportable. Non, ce n'est pas le travail de l'histoire, le travail de l'historien. Bon, moi qui suis historien du cinéma, moi, quand je regarde un film ou une série télévisée, par exemple, en ce moment, je travaille sur le Covid, je dis, voilà, qu'est-ce que cette série offre comme regard sur le Covid? Je ne cherche pas à savoir si son regard est humoristique, sérieux, documenté, etc. Je vois le regard qu'elle propose. Parce que ça propose un regard. Il y a un travail narratif, il y a un travail scénaristique. Ça, c'est très important. Après, si on arrive à pénétrer dans l'esprit des scénaristes ou des showrunners, c'est de savoir quelles sources ils ont mobilisées pour pouvoir travailler. Donc, toutes les productions télévisuelles sont à regarder. Les plus sérieuses comme les moins sérieuses. Après, il y a les grands films, La couleur pourpre, un peu, qui évoque. Vous avez également un témoignage, parce que c'est un témoignage, c'est pas sur la société française, mais sur la société américaine, autour d'un porte-le-vent. Ah ben aujourd'hui, bien sûr, il y a des scènes qui sont insupportables. Mais c'est aussi bien de le regarder pour comprendre ce que c'était et le regard de la société américaine, comment cela a évolué, vous voyez. Donc, tous les films sont bons à prendre. Moi, sincèrement, quelqu'un qui veut comprendre, ça ne parle pas de la France, mais quelqu'un qui veut comprendre l'esclavage, c'est un vieux feuilleton, qu'on trouve encore sur YouTube, c'est Racine.
1: D'accord.
0: Là, c'est tiré d'un roman. C'est une fresque monumentale qui a été diffusée en prime time aux États-Unis. Ça a été un choc dans l'opinion publique américaine. Les gens ont découvert des choses, une réalité. C'est brutal, c'est sans aucune concession. Il n'y a pas de mièvrerie. Il faut retrouver ce vieux feuilleton. Il a été diffusé en France il y a très très longtemps. Mais là, vraiment, il y a un témoignage sur ce qu'est l'esclavage. Par exemple, sur les rafles, sur les transports, les mortalités qui sont effroyables. Même si, c'est d'ailleurs incompréhensible, c'est un capital. En quelque sorte. Mmh. Donc, on devrait prendre garde à ce capital, parce que c'est de l'argent, ça a été acheté, etc. Et après, voilà. Donc, il y a quand même des questions que ça pose. Et puis, à un moment donné, dans Racine, il y a une scène de vente où le bateau vient d'arriver, il y en a qui sont morts, il y en a qui sont blessés, il y en a qui sont plus très vaillants. Et le type, il veut vendre, parce qu'il a. C'est malheureusement.
1: Une marchandise,
0: voilà,
1: oui.
0: C'est ça, c'est toute l'absurdité, la cruauté du système. Et non, rien que voir cette scène, qui est filmée sans filtre, c'est-à-dire là. Il y a tout, je ne vais pas détailler là, mais il y a vraiment tout, comment c'était. Et s'appuyer sur des sources, des témoignages d'anciens esclaves, etc. Donc là, quelqu'un qui veut rentrer dedans et avoir une bonne vision, même si c'est très dur, il faut regarder ce feuilleton. Moi, après, je conseille souvent, alors c'est pareil, ce n'est pas sous la société française, parce que ce n'est pas mon domaine d'étude, mais c'est un roman graphique en noir et blanc qui a été publié chez l'éditeur Saela. C'est Angola Yanga. L'auteur, c'est Marcelo De Salate. Alors là, vous avez vraiment, c'est remarquable. En plus, ça évoque le phénomène du marronnage, un royaume d'anciens esclaves qui s'est constitué au milieu de territoires de planteurs, de plantations, l'action des planteurs pour essayer de réduire cet empire d'anciens esclaves, également la vie dans les plantations, les différents statuts qu'on évoquait tout à l'heure. Ça, c'est vraiment, c'est un très beau roman graphique en noir et blanc, c'est un dessin très pur, mais là, quelqu'un qui veut rentrer dans l'esclavage en un seul roman, Il a tout.
1: Est-ce que vous pouvez rappeler le nom?
0: Ah oui, alors c'est Angola Yanga, publié aux éditions Ça et Là. C'est un roman graphique en noir et blanc. Et l'auteur, c'est Marcelo D'Apostrophe Salete, S-A-L-E-T-E.
1: Eh bien, comme ça, c'est noté. Et puis, on a noté également Racine, est encore accessible, vous l'avez dit, sur YouTube. C'est en français?
0: C'est en américain, mais je pense qu'il y a
1: les sous-titres automatiques de YouTube.
0: Exactement. Puis, vous avez également le film de Steven Spielberg, dont le nom m'échappe, mais sur la révolte dans un bateau. négriers. Vous avez également des films anglo-saxons hein, sur les mouvements abolitionnistes. Enfin, vous avez vraiment beaucoup de choses. Hein. Donc là, vous cherchez sur Internet, il y a vraiment une très grande production, de, enfin, une grande production audiovisuelle sur ce thème.
1: Et donc, on l'a dit, Racine, par contre, un peu pas violent, mais en tout cas, il faut avoir le cœur bien accroché pour pouvoir regarder.
0: Surtout aujourd'hui, parce que ça choquait à l'époque. Aujourd'hui, il y a des scènes qui... la scène du marché aux esclaves est insupportable. Mais c'est une réalité historique.
5: Toby, je vais te donner une chance d'éviter cela. Peut-être que M. Waller voudra que tout le monde profite de ce jour béni. Je te préférerais en bonne santé, pour que tu puisses travailler dur. Tout ce que t'as à faire, c'est de me dire ton nom. Je suis Kunta Kinte. Mon gars, on y va. Ah ! Tu t'appelles Toby, alors dis-moi ton nom maintenant. Kunta Kinte. Tu t'appelles Toby. Je te le demande encore une fois. Dis-moi ton nom. Dis-le. Toby.
6: Dis-le. Dis-le.
5: Kunta Kinte. Toby. C'est Toby. Allez, dis-le. Toby, tu ne bougeras pas d'ici avant d'avoir dit ton nom, même si la nuit tombe ou qu'un nouveau jour se lève. Et tu le diras, Toby. Dis-le. Dis-le. Dis-le. Dis-le. Dis-le. Dis-le. Dis-le. Dis-le. Dis ton nom maintenant, l'épouse de ton propriétaire l'a choisi pour toi. Dis ton nom, ainsi tu sauras qu'ici on n'est pas en Afrique. Ici c'est la Virginie, et tu es la propriété de John Waller, comme les chevaux et les porcs, rien de plus. Maintenant tu dis ton nom, ainsi tu sauras ce que tu es. Dis-le. Dis-le. Dis-le. Dis-le. Dis-le. Dis-moi ton nom, mais dis-le, salopard! Dis Toby, dis ton nom!
6: Il l'a dit! Il l'a dit!
5: Et redis-le, plus fort! C'est quoi ton nom? Ton nom!
1: Et justement, ça va me permettre de poser la question, vous, en tant qu'historien, en tant que professeur, en tant qu'enseignant, comment vous faites ? Alors, j'imagine que ça dépend bien sûr des publics, mais pour pouvoir aborder cette période de l'histoire qui donc est très, très, très intéressante, on vient de le voir, mais qui est aussi très violente.
0: Alors, comme dans, pour tous les objets d'études, hein, par exemple, que ce soit la Shoah, la collaboration, la guerre, le terrorisme, il faut s'appuyer sur les sources et avoir un discours objectif, serein. Il n'y a pas de... l'histoire est une science passionnante, mais il ne faut pas mettre de passion dans l'histoire, parce que sinon, ce n'est plus l'histoire, c'est autre chose. Et ce n'est pas mon rôle, et ce n'est ni ma fonction, et, ni mon tempérament. Donc, il faut s'appuyer sur les sources, que les élèves ou les étudiants comprennent ce que c'était. Bon, donc, on étudie, nous, par exemple, à Sciences Po, en première année, la révolte à Haïti, par exemple. Donc, on s'appuie sur des sources, sur des travaux d'historiens, etc. C'est fait sans passion, avec les instruments de la raison. Et c'est ce qu'on nous demande, et c'est ce qu'on attend de nous. Donc, voilà. Donc, il n'y a pas de... Après, si vous voulez travailler sur la mémoire de l'esclavage, vous risquez d'avoir, c'est tout aussi possible, hein, c'est toujours intéressant de montrer ce qu'il en reste aujourd'hui dans nos sociétés. Là, vous êtes confronté peut-être à une production, enfin peut-être même sûrement à une production plus militaire.
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11: La mécanique aléatoire, c'est une heure de musique prise au hasard dans la discothèque de Canal B. Aujourd'hui, on commence cette émission avec Gang of Four.

Gangofor, Gangofor avec Paralyze en 1981 sur Solid Gold, le deuxième album de ce groupe anglais de Leeds. Après Entertainment, leur remarqué et remarquable premier album sorti en 1979, est-ce que le Gangofor allait faire comme beaucoup d'autres groupes se vautrer avec leur deuxième album? Est-ce que ce disque allait être à la hauteur du premier à sa sortie, même si l'accueil a été plutôt bon pour beaucoup de monde? Cet album était un cran en dessous du premier, c'est ce qu'on a pu lire et entendre à l'époque. Et bien aujourd'hui, je ne suis pas sûr que tout le monde serait aussi affirmatif. Gangofor dans la mécanique aléatoire, Why Fury?

Arms for Children avec Failsafe, un morceau tiré du seul single de ce groupe néo-zélandais du début des années 80. Ce single date de 1981. Arms for Children, c'était le nom initial du groupe, mais ils ont choisi d'en changer après la sortie de ce single. Pour quelle raison? Ça, je ne sais pas, mais certainement pour une bonne raison. C'est sous le nom de The This Parting Life qu'ils sortiront en 1982 leur premier album. Ça sera le seul, puisqu'après l'apparition d'un EP 4 titres en 1983, le groupe va se séparer. Pour quelle raison? Ça, je ne sais pas, mais certainement pour une bonne raison. On va écouter un autre titre, toujours tiré de ce single, qui pour info en comportait 3 de titres. Et ce morceau, c'est Danny Boy, un morceau que j'ai trouvé, comme le précédent, sur une compilation intitulée This Sporting Life AFC, AFC pour Arms for Children. Cette compile regroupe le single, l'album et le EP, plus quelques inédits enregistrés en live. Arms for Children, dans la mécanique aléatoire.

Block Party avec Helicopter sur Silent Alarm, le premier album de ce groupe anglais sorti en 2005. Un album quasi parfait, et c'est certainement pour ça qu'il a eu autant de succès. Cet album avait été précédé aussi par deux excellents EP sortis l'année précédente. L'autre atout du groupe, en plus d'écrire de bonnes chansons, c'est d'avoir eu en la personne de Kele Okereke, un chanteur charismatique, et oui, ça aide, hein, pour séduire les foules, sans vouloir bien sûr retirer aux autres membres du groupe tous leurs mérites et leurs indéniables qualités. Mention spéciale à Matt Tong, le batteur. Block Party dans la mécanique aléatoire, Positive Station.

0: Work It Out.
1: Brassy avec Work It Out sur Got It Made, leur premier album sorti en 2000. Brassy, c'est le groupe mené par Muffin Spencer, la petite sœur de John. Muffin qui a quitté les États-Unis pour l'Angleterre en 1986, à 17 ans, pour s'installer à Manchester. Elle est à peine arrivée qu'elle va, après avoir répondu à une annonce, retrouver comme chanteuse dans un groupe. Ce groupe, c'est The Exuberants, avec lequel elle fera un album qui sortira en 1992. En 1994, avec deux membres des Exuberants, elle va former Brassy, et c'est l'année suivante, avec l'arrivée de Karen Frost, que le groupe sera au complet. Et à propos de l'arrivée de Karen Frost dans le groupe, j'ai une anecdote, mais il faut que vous sachiez qu'au moment de la création de Brassy, Muffin Spencer voulait absolument une autre fille dans le groupe. De garçons et de filles, pour elle, c'était une affaire d'équilibre. Et voilà comment a été engagée Karen Frost. C'est Muffin Spencer qui raconte ça. Un soir, nous sommes allés à un concert. J'ai vu Karen, qu'elle ne connaissait pas. Je me suis approché d'elle et je lui ai demandé « Tu sais jouer de la basse ?» Elle m'a répondu « Non, mais j'adorais apprendre ».

No Competition, Brassy. Après Brassy, on va poursuivre cette émission avec Uncle. Uncle, c'est un collectif, hein, plus qu'un groupe. À la base, c'est le projet de James Level, le fondateur du label Mowax. On va écouter un extrait du premier album d'Uncle. Cet album, c'est Science Fiction. Il est sorti en 1998 et sur ce premier opus, c'est DJ Shadow qui fait office de maître de cérémonie. C'est un album protéiforme à l'image de la liste des invités, des prestigieux invités que l'on retrouve sur ce disque comme Kool G Rap, Mike D, Tom York ou encore Richard Ashcroft. Ça, c'est pour les célébrités. Mais il y a aussi des gens moins connus et tout aussi talentueux comme par exemple Alice Temple. Alice Temple qui chante sur le morceau qui va suivre, Bloodstained Uncle, dans la mécanique aléatoire.

Les New Yorkais de Luna avec This Time Around sur Bewitch, leur deuxième album sorti en 1994. Luna, c'est le groupe formé en 1991 par Dean Wareham, qui auparavant était le chanteur et guitariste de Galaxy 500. On poursuit cette émission avec Pluto, oui, comme le chien de Mickey. C'est de là que vient le nom du groupe, le groupe qui utilisait le personnage de Pluto comme logo, comme mascotte, ce que Disney n'appréciait guère, voire pas du tout. Pour autant, ils n'ont pas changé de nom parce qu'ils ont trouvé un subterfuge, lequel, eh bien là, je vais vous le donner. Pluto, c'est pour les anglophones l'équivalent de Pluton pour nous. Pluton qui, comme tout le monde le sait, est le dieu romain des enfers. Donc ils ont supprimé le logo et gardé le nom. Malin, non ? Pluto dans la mécanique aléatoire avec Down and Out, un titre de 1971 tiré du seul album homonyme de ce groupe anglais.

Man avec Sunday Life, un titre de 1969 tiré de Revelation, le premier album de ce groupe gallois formé en 1968 par Mickey Jones et Dick Lennard. Ils ont sorti 9 albums entre 1969 et 1976, date de leur séparation. Alors il faut que je vous précise quelque chose à propos de ce groupe. Il n'a jamais été stable, c'était un turnover permanent. En 8 ans d'activité, c'est pas moins de 13 musiciens qui sont passés par ce groupe. Le seul membre constant du groupe, ça a été Mickey Jones. Quant à son comparse Dick Lennard, lui, ça doit être un cas unique dans les annales du rock, parce que ce type a quitté le groupe au bout d'un an, fin 69, pour le réintégrer début 70. En 72, il va se faire virer pour mieux revenir en 74. Et une dernière info, ce groupe s'est reformé en 1984 et je crois savoir que côté turnover, il y a eu un peu de progrès puisque par exemple Dick Lennard n'a quitté qu'une seule fois le groupe. C'était de 1997 à 1998. Bon, maintenant on passe à autre chose. Je vous dis quoi ? Non, surprise.

Roy Ayers, Ubiquity avec Will Life in Brooklyn, Baby sur Is Coming, un album de 1972. Roy Ayers, c'était un garçon originaire de Los Angeles, né dans une famille de musiciens. Il était multi-instrumentiste, mais son instrument de prédilection, c'était le vibraphone, où il excellait au sein de différentes formations de jazz. En 1963, il formera son propre quintet et enregistrera dans la foulée un premier album. En 1963, il va s'installer à New York. Alors, s'il n'a pas complètement tourné le dos au jazz, sa musique va prendre à cette période une autre direction, plus groovy, comme vous avez pu l'entendre. On va terminer cette émission avec une référence incontournable de la musique soul et de la musique tout court. Ce monsieur, c'est Stevie Wonder. Stevie Wonder dans la mécanique aléatoire.

Stevie Wonder avec You Haven't Done Nothing, un morceau tiré de Fulfillingness First Finally, un album qui date de 1974. Sur ce morceau, les chœurs frétillants et endiablés qui accompagnaient Stevie Wonder, c'est Do You Up. Eh bien, c'est ceux des frères Jackson, Jackie, Tito, Jermaine, Marlon et Michael, plus connus sous le nom des Jackson 5. Bon, eh bien, je crois que l'on va se quitter là-dessus. J'en suis même sûr, hein, parce que c'est l'heure. On se retrouve demain. À demain. Salut!

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5: Bonjour et bienvenue dans Gymnastique sonore, une émission de l'association Bande Magnétique qui vise à développer vos biceps auriculaires grâce à des exercices hebdomadaires savamment élaborés par les autoristes. Aujourd'hui, on écoute Socialien, un documentaire d'Antoine Richard. Bientôt centenaire, le FC Sochaux-Montbéliard est un club qu'on ne présente plus, au passé sportif mémorable. Comme quelques autres, Lens, Saint-Étienne, il incarne un incontournable marqueur historique et ouvrier d'une région industrielle et de fait, un très puissant lien social. En 2023, le club manque de peu de disparaître, revendu quelques années plus tôt par Peugeot à des acquéreurs chinois qui en négligent la gestion. Une vague impressionnante de soutien déferle alors sur Sochaux et les supporters, supportrices, réussissent à sauver leur club en y entrant au capital, réalisant un pied de nez incroyable à un système économique brutal.
6: Pour moi, je verrais ça comme un monument historique. Classé au patrimoine mondial de l'UNESCO. Tout simplement. T'enlèves ça aux gens d'ici, et ça leur arrache le cœur. Je pense que tous les clubs qui ont cet historique populaire, où vraiment, j'ai envie de dire presque les gens d'en bas, ont commencé à remplir le stade, à créer l'histoire du club. Je pense que c'est ces clubs-là qui sont immortels.

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1: Tu dois imaginer ce que c'est, 100 ans. On cligne des yeux et des empires sortent de terre, changent de nom, de continent. Des villes se remplissent et se vident. Nos vies s'achètent et se revendent. On prend ici pour donner là. On prend chez nous ce qu'il y a à prendre. On presse, on vide, on essore. Et des forges s'éteignent. Mais nous, nous sommes toujours là. Ailleurs, ça ne semble pas si grand, si vrai, si fort.
2: Wow, cette bise ici, on est au nord, ça se sent. C'est vrai qu'il y a quand même souvent du bruit à côté aussi, chez nos voisins. C'est l'usine, c'est Stellantis. C'est l'usine de construction d'automobiles, anciennement Peugeot. notre ancien propriétaire, du moins propriétaire du club, jusqu'à 2014. Et devant nous, le stade Bonal, implanté en lieu et place du stade de la Forge, qui avait été créé en 1931. Et c'est pour ça d'ailleurs qu'on l'a appelé le stade de la Forge, parce qu'il y avait la Forge Peugeot qui est juste derrière en fait, qui n'est plus maintenant active, mais il a pris le nom de stade Auguste Bonal en 1945, parce que Auguste Bonal était directeur sportif du club et directeur de l'emboutissage aussi à Peugeot à l'époque. Il s'était fait déporter parce que les Allemands avaient réquisitionné l'usine Peugeot, forcément les nazis, pour faire de la fabrication d'armement et plus de voitures. Puis avec ses collègues, ils avaient saboté plusieurs machines et tout, etc. Donc voilà pourquoi ils avaient été déportés. Et c'est donc sur le chemin de retour qu'il s'est fait assassiner par les Allemands.
1: On est arrivé de partout, sans rien savoir de la région. Ici, c'est l'endroit qui a bien voulu de nos pères. Une destination de circonstances. Continuer à remonter nos manches.
2: C'est calme.
1: Aujourd'hui,
2: pas un bruit.
1: Nos corps sont taillés par le même paysage. Tissés entre eux par les mêmes fils, bleu et or.
2: Ça remonte à 40 ans en arrière, quoi. Je venais avec mon père au match tout le temps. Des fois, on venait à la mi-temps, parce que à partir de la mi-temps, c'était gratuit. Et on venait toujours au sud, justement, dans cette tribune à gauche. Il m'emmenait aussi aux entraînements, il m'emmenait aussi aux matchs que je faisais avec le club, quoi. On était complices.
3: Ouais, ça, c'est un souvenir fantastique, ça.
2: C'est lui qui m'a transmis sa passion du foot, bien sûr, ouais.
3: Ça, c'est un souvenir énorme. Moi, je suis originaire de Belfort, mon papa est italien.
2: Il était d'origine portugaise, il a joué au foot au Portugal avant de venir en France.
3: Papa est parti en 67-68.
2: Il est arrivé à 18 ans, parce que le Portugal était en guerre en Angola, et il devait faire son service militaire, et pour éviter de partir en Angola, il a carrément déserté, il est venu en France.
3: Aux événements de 68, il est parti bosser chez Peugeot.
2: Il a trouvé du travail chez Peugeot. à l'usine.
3: Et donc automatiquement, Peugeot...
2: Voilà, il est resté en France, quoi.
3: Peugeot, c'était Sochaux. Et Sochaux, c'était l'UFC. Ça, c'est indissociable. C'est l'usine, quoi. C'était l'usine. À l'école, on ne demandait jamais où les parents travaillaient. Ton père, il travaillait où ? Chez Peugeot. C'était Peugeot, Peugeot, Peugeot. Le fait d'arriver dans un endroit où il y avait beaucoup d'immigration, que ça soit africaine ou européenne, hein, parce qu'il y a beaucoup, beaucoup d'Italiens, beaucoup d'Espagnols. Et quand on joue au foot, c'était les équipes de foot, c'était les Latins contre les autres. Et on s'entendait tous bien et on se marrait bien. C'était communautaire sans l'être. Hein. On pouvait être fils d'ouvrier, fils d'ingénieur, fils de médecin, on était tous sur un pied d'égalité, quelles que soient les origines, quel que soit le niveau social. Mais c'est vrai qu'on se revendiquait, moi je fais l'équipe des Latins contre les Arabes, les Espagnols, les Portugais, on se regroupait entre nous pour faire comme des équipes nationales, quoi. Je pense que sans le foot, j'aurais détesté vivre là-bas. Il n'y a pas d'histoire dans cette ville, il n'y a rien. Ce qu'il y avait, c'est qu'il y avait 40 000 ouvriers chez Peugeot et le FC Sochaux appartenait à Peugeot. Donc on se sentait propriétaire, moi je sais que ma famille qui bossait chez Peugeot se sentait propriétaire du club. Moi je suis sidéré j'ai un collègue qui est supporter du FC Sochaux, ses enfants ne supportent pas le FC Sochaux. Ils supportent Paris et Marseille, on ne peut pas. On est de Sochaux. Je dis pas qu'on doit pas détester les autres, c'est pas ça. Mais le club ici, c'est l'histoire, c'est Sochaux, quoi.
4: C'est le repère, en fait.
3: C'est Sochaux.
4: Pour dire d'où l'on vient, de façon générale, on a déjà tous entendu parler de Sochaux, que ça soit à la radio, à la télé, dans les journaux. Forcément, on en a déjà tous entendu parler. Il y a pas beaucoup d'activités à faire au sein de la ville, au sein de la région, et pour plein de familles, la sortie du week-end, c'est de venir au match à Bonal.
3: Moi, j'ai trois enfants, il y en a deux qui aiment le foot, hein, qui ne l'aiment pas du tout. Il y en a une, elle n'aime pas forcément le foot, mais elle aime le FC Sochaux. Parce que c'est le foot, quoi. C'est le FC Sochaux.
2: Le stade Bonal. C'est aussi impressionnant, je trouve, de le voir vide, calme, avec le silence. Il y a deux façons de le voir, ouais. Comme on le voit aujourd'hui, là, avec pas un bruit. Et bien sûr, le feu, les soirs de match, quoi.
5: Et j'aimerais un tonnerre d'applaudissements, mesdames, messieurs, pour les jaunes et bleus, le FC Sochaux Montbéliard.
4: Le stade rassemble. Vraiment, le stade Bonal rassemble tous les gens de notre région.
5: Voilà, le Sochaux Lyon est avec moi. Profitez-en les enfants, si vous voulez prendre quelques photos, faire quelques selfies avec le Sochaux Lyon.
6: On y va vraiment en famille complète, quoi, de A à Z, quoi. Avec le grand-père, les parents, les petits-fils, même la grand-mère.
5: Le Sochaux Lyon arrive.
4: Il y a de tout.
6: Tout simplement.
4: De n'importe quelle religion, de n'importe quelle croyance, on parle pas de ça à Bonal.
6: Aller au match, tout simplement.
4: Quand on se rejoint, on parle de foot. Et c'est tout.
1: Tu dois savoir ce que ça fait de se sentir à sa place. Ici, chaque siège est habité, porte un prénom, est traversé par des mémoires. Ici, on se lève tous ensemble dès qu'on apprend à marcher, et tant que nos jambes nous soutiennent.
7: Le foot, ça m'intéresse pas. Même encore maintenant, ouais. Quand on me dit « Ah ouais, bah t'aimes le foot ?» Je dis « Non, j'aime le FC Sochaux. » C'est pas la même chose. La première fois que j'y suis allée, je devais avoir peut-être 7-8 ans, je pense pas plus. Je me souviens que j'étais quand même pas mal excitée d'y aller parce que moi je les voyais partir tous les... Enfin, un vendredi sur deux ou un samedi sur deux, je les voyais partir, puis revenir, plein d'émotions, plein de... Et j'enviais un peu cette relation du coup que mon frère avait avec mon père, de se dire il peut être seul avec lui dans quelque chose qu'ils partagent tous les deux. Et du coup, je pense que j'avais envie de faire partie de ça. Et donc là, pour la première fois, j'avais le droit de voir où ils partaient. Donc j'étais trop contente de venir avec eux.
5: Allez, tu veux nous dire un petit mot au micro, allez.
8: Allez, Sochaux !
7: Dans ma famille, c'est assez rare qu'on passe des temps seul à seul avec un de mes parents. Et du coup, quand j'ai pu aller au match avec lui, bah, ça m'a donné un peu cette petite bulle où effectivement j'ai droit à ce moment-là, j'ai droit à ces deux heures presque en tête-à-tête, alors qu'on est entouré de 15 000 personnes dans le stade, mais c'est presque un moment tête-à-tête avec mon père.

Mon père, c'est quelqu'un d'assez timide. Il parle bien, il arrive à parler avec les gens sans problème, il peut être très sociable, mais il est quand même timide. Et je le vois exprimer ses émotions que par le foot. Moi, c'est marrant parce qu'il y a eu toute une période où, justement, pendant les résultats un peu moins bons et la période pas top au FC Sochaux, il se renfermait aussi un peu au stade. Maintenant, il a plus... Enfin, il ose recrier sur l'arbitre. Ouais, c'est vraiment des phrases typiques de mon père de « Allez, gamin, vas-y !» Ça me fait bizarre maintenant, moi aussi, de pouvoir dire « Allez, gamin !» parce que vraiment, ils sont plus jeunes que moi maintenant, les joueurs. Ça y est, j'ai basculé. Mais c'est ça, de le revoir, de le voir exprimer tout ça fort. Bah ouais, c'est des émotions qu'à la maison, il exprime moins. Le stade nous offre un peu ouais, cette bulle-là où j'ai l'impression que lui aussi se permet d'être plus à l'écoute de ses émotions.

0: 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Des ricochets dans l'arène, jusqu'à ne plus faire qu'une. Et si c'était comme ça, partout, pour tout? Une arène pour chaque jour, une arène pour chaque lutte, des voix qui deviendraient une, des voix qui diraient: on peut faire autrement. On peut faire autrement. Ailleurs, on crie sans écho. Ailleurs, on ne parvient plus à dire nous. Ailleurs, ça ne semble pas si grand, si vrai, si fort.
1: Pourquoi l'emmener? Pourquoi l'emmener? Pourquoi j'ai emmené ma fille au stade? C'est de la folie, ça. Ouais, moi, j'ai toujours la sensation d'être l'enfant de mes enfants. Pour de vrai. Et c'est toujours eux qui m'apprennent des choses. C'est plutôt eux qui me passent des choses que moi. Mais le fait de pouvoir passer ses bonheurs pour de la futilité, c'est quand même bien. Moi, j'ai toujours le regret que mon papa ait arrêté d'aller au stade à un moment qu'il n'ait plus voulu y venir. Mais au début, c'est vrai que ça m'a manqué qu'il ne vienne plus. Les enfants sont venus à la place. Quand je regarde ma fille, je vois dans ses yeux la même colère qu'on peut voir dans ceux de mon papa. Elle a les mêmes attitudes, elle saute de la même façon. Et quand je la regarde des fois, je vois mon père. Il y a forcément un héritage dans le football. Quand on va au stade, on a du public à côté de nous qu'on ne connaît pas. On les connaît qu'au stade. On les rencontre qu'au stade, on les retrouve qu'au stade. Mais quand on est là, on est content de se retrouver. Et quand il y en a un qui n'est pas là, on se demande ce qui lui est arrivé, même si on ne le connaît pas en dehors du stade. Et il y en a beaucoup comme ça. Et c'est vraiment cette sensation de faire partie de quelque chose ensemble. Et c'est ça une famille. C'est faire partie de quelque chose ensemble. C'est un bonheur absolu de pouvoir partager ces moments-là avec ses enfants. Il y en a d'autres, mais celui-là est hyper important. Plus qu'important d'ailleurs. Il est vital, hein. On ne peut pas vivre sans ça. Les meilleurs moments, c'est quand on n'est pas d'accord sur quelque chose au stade. Hein. Parce que là, on partage, les idées elles s'entrechoquent et puis on arrive à discuter. Et au bout d'un moment, il n'y a plus de père, il n'y a plus de fille, il n'y a plus... On est sur un pied d'égalité au niveau du partage. Il n'y a pas un donneur de leçons, même si on n'est jamais d'accord sur certaines choses.
2: Quand j'ai appris la mort de ma grand-mère, j'avais un ballon dans les mains.
3: Toi, tu joues encore à ce champ, il me rend.
2: Le soir, il y avait un match. J'ai pas pu y aller, vu que j'apprenais la mort de ma grand-mère. Elle avait 87 ans et elle a subi 3 mois à l'hôpital. Elle a vraiment subi...
4: Ça faisait si longtemps qu'elle se sentait mal, tu vois. Mmh.
2: Elle a attrapé des boules partout, dans le cou. Franchement, ma grand-mère, elle a été résistante. Elle a eu 2 AVC, 3 cancers du sein. On jouait ensemble. Et là, ma maman, je voyais qu'elle n'était pas bien. Il nous a dit, venez vous asseoir, j'ai quelque chose à vous dire, tout ça. Donc, du coup, elle nous dit, mamie de deux, c'est comme ça qu'on l'appelait, elle est morte. Et donc là, ça arrivait, j'avais le ballon dans les mains. Je l'ai jeté par terre. Je m'en voulais tellement, vu que je me dis... j'aurais pu faire ci avec, j'aurais pu faire ça. On repense toujours ce qu'on aurait pu faire. Et donc maintenant, j'essaye de passer des moments avec ma famille, rigoler avec eux, tout ça, pour pas regretter plus tard. Voilà. Au match, elle est toujours dans mon cœur. Surtout la musique que j'aime, c'est Nos cœurs battent jaune et bleu. Chaque fois qu'il dit ça, ça me fait penser à elle.
4: Voilà. Moi, c'est pas dans les chansons, mais c'est quand je vois un papillon. Et je pense à elle.
2: Des fois, j'ai l'impression d'avoir des signes parce qu'il y a vraiment... Je pense que c'est l'année où j'ai le plus vu de papillons qui se posent vraiment à quelques centimètres de moi. La dernière fois, la maman de mon arrière-grand-mère s'est mise à la fenêtre de papillons, s'est posée sur le bord de la fenêtre. Et pour moi, c'est un signe parce que ça vient pas comme ça, j'ai envie de dire.

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2: À toutes et à tous, un très bon match. Tous derrière les jaunes et bleus. Tous avec le FC Sochaux Montbéliard. Allez Sochaux!
3: Je pense que c'est un peu ma manière à moi d'extérioriser et de me défouler. Certains font de la boxe, moi je vais au stade et je crie. C'est depuis toujours.
4: C'est le seul lieu aujourd'hui où je peux hurler de toutes mes forces sur quelque chose. Il n'y a pas d'autre endroit en fait dans la vie où on se permet vraiment de hurler.
3: Depuis toujours, je vais au stade et je crie, donc évidemment que pour moi, rester assise pendant un match de foot sur un siège à rien faire,
4: c'est pas possible.
3: Oui.
5: Et quand le stade se lève, mais enfin, c'est... Je sais pas comment dire, c'est tellement... C'est trop beau. C'est trop beau. En fait, ça arrive tellement peu souvent d'être tous aussi contents pour la même chose. 10 000 personnes qui se lèvent d'un coup, qui hurlent, mais ça, c'est... Ça donne un peu foi en l'humanité.

0: c'est une sensation tellement agréable. Je sais pas si c'est comparable, par exemple, quand on s'engueule fort avec quelqu'un, et à ce moment très délicat où on s'engueule, c'est pas agréable, mais après, ça soulage. Comme quand on a pleuré, par exemple, la sensation qu'on a après avoir pleuré, elle fait du bien. Et ben là, au stade, c'est exactement ça.
1: Il y a quelque chose de viscéral de dire je protège mon club, je protège mes joueurs, je suis là pour eux. On est ça, c'est une revendication qu'on fait tout le temps, notre stade s'appelle comme ça. Notre histoire veut qu'on soit comme Benal, un résistant.
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1: La ferveur qu'on entend là, franchement, on l'entendait pas avant.
2: J'ai du mal à voir la région sans ce club. C'est assez essentiel, puis ça dure depuis tellement longtemps. Qu'est-ce qu'on devient, en fait, sans ce rendez-vous le vendredi? Qu'est-ce que... De quoi on parle? De quoi les journaux parlent? De quoi est-on fier, en fait, dans la région? Parce que c'est aussi une fierté, je pense. On n'a plus Peugeot, en fait. On faut le dire comme ça, on n'a plus ce qu'on avait avant. On a une usine de voitures comme une autre. Et ce qu'on garde de Peugeot, c'est le club. Et donc, du coup, cette histoire-là, elle fait que ce club, c'est la dernière chose qui nous reste un peu. En fait, quand on dit « j'habite à Montbéliard », les gens doivent se dire « mais pourquoi ?» Enfin, c'est triste parce qu'en plus, moi, je chéris beaucoup cette ville. Enfin, c'est... On vit bien, mais on a quand même plus que ça auquel se rattacher pour être vraiment très fier.
3: Personne n'était au courant de ce qui se passait.
2: Et c'est ça qui était terrorisant l'été dernier.
3: On venait de faire une bonne saison, on avait eu un espoir de monter en Ligue 2, jusqu'à très tard dans la saison. Pour nous, tout allait bien, les Chinois avaient prévu de... Nankin avait prévu de créer un nouveau centre de formation encore plus grand, avec la possibilité d'accueillir encore plus d'élèves, etc. Donc on était vraiment sur une dynamique de « ok, ils veulent investir dans le club, ils veulent vraiment lui donner une grande dimension. » Et là, du jour au lendemain, la DNCG, donc la police du budget du football, nous annonce que, en fait, il y a 22 millions de dettes. Et que du coup... Le groupe chinois ne donne plus de nouvelles. Et là, ça commence à puer. Et il y a eu donc cette décision de dire, le club a pas les moyens de se maintenir en Ligue 2, et aujourd'hui, il a pas les moyens de se maintenir même au niveau professionnel tout court. Donc on va repartir en National 3, voire même en Régional, voire même en dépôt de bilan. Là, ça m'a fait un choc. Là, ça a été dur. Parce qu'on voyait ça, on suivait ça à travers les journaux. En plus, on avait vraiment, enfin, nous, petit peuple socialien, on n'avait pas d'infos. C'est là qu'on s'est, je pense aussi, tous rendu compte qu'effectivement, le club, en fait, nous appartient pas vraiment parce qu'on est au courant de rien. Je sais que quand j'ai appris que le club, du coup, avait une chance de disparaître complètement, je me souviens encore, j'étais chez moi, je me suis assise sur le canapé à côté de mon copain. Je l'ai regardé et je dis, en fait, le club va disparaître. Et là, le premier truc que je lui ai dit, c'est... mince, ça veut dire que du coup, je vais plus jamais aller au stade avec mon père. Je suis désolée. Et du coup, enfin moi c'était un rendez-vous quoi, toutes les deux semaines, c'est un rendez-vous avec ma famille, on y va. On est tous à se dire c'est pas possible, c'est un club qui a bientôt 100 ans. C'est pas possible.

0: Et d'un seul coup, il y a une ferveur populaire. Ce club fait pour le peuple est sauvé, alors par des investisseurs évidemment, mais par le peuple. Par les socios qui ont lancé ce grand mouvement des socios chauds.
1: Les socios, c'est un modèle qui repose un peu sur la tradition espagnole, donc des supporters qui possèdent leur club en tant qu'actionnaires. Voilà, 22 juillet 2023, on lance cette levée de fonds.
2: On a tous participé pour sauver le club.
3: J'ai mis 50 euros de ma tirelire, mon cousin aussi, mon frère et mon papa et ma maman.
1: On est environ 11 000 donateurs.
3: Et même ma petite cousine.
0: Ceux qui sont là aiment le club. Et ils sont d'ici. C'est ce qui fait toute la différence peut-être avec d'autres clubs. Parce qu'il y a Bordeaux qui a connu la même histoire que nous. Hein. Ils n'ont pas été prêchés. Hein. Et là, on peut se dire, là, il y a quand même du pognon, parce que Bordeaux, c'est le monde viticole, il y a quand même, ça brasse un peu d'argent, quand même. Mais ils n'ont pas ce qu'on a nous.

0: c'est assez émouvant parce que on a réussi en fait.
1: Et ça, je pense que c'est un exemple à donner à tout ce football business, de dire le jour où vous aurez plus des Qataris qui viennent investir, où vous aurez plus des Russes, etc., que devient votre club en fait ? Qui sont vos supporters ? Quelle image vous dégagez ? Et nous, à Sochaux, aujourd'hui, on peut prouver, on peut dire, bah, nous, on fait partie des grands clubs de football français aujourd'hui.
2: Eh ben, ça se trouve, si j'ai un petit-fils un jour, je dis, bah, tiens, regarde, c'est le maillot de Sochaux des années 2023, quand le club a failli disparaître. Dire, tu vois, là, regarde, tac, il y a mon nom, le nom de ta maman ou le nom de ta grand-mère, le nom de ton papa, le nom de ton cousin, le nom de ton oncle, de ton, voilà, grand-oncle. On est tous sur le maillot parce que le club, il a failli disparaître. Ah bon, ah bon, papy. Ça reste une histoire de famille. Ça a été déjà.
3: Sylvie est abattue. Bonjour Sylvie.
4: Bonjour Stéphane. Je vous dis pas la tête que j'ai ce matin. Là, j'ai presque pas dormi de la nuit. J'ai été obligée de prendre quelque chose hier soir pour essayer de m'endormir, mais j'ai pas pu. Moi, je suis abattue. C'est comme disait Freddy une fois, c'est comme si j'avais perdu quelqu'un de ma famille. C'est triste d'en arriver là. Mais ça a été terrible pour moi toute la journée hier. Moi, c'est des souvenirs depuis l'épopée des Verts avec mon papa, avec mon oncle. C'est tout, c'est... Je pense à tous les supporters, toutes les personnes qui travaillaient au FCSM. Puis ce que je ne comprends pas, c'est que ce qui convoit que l'argent dans cette histoire-là, qu'on pense pas à l'amour du club, à tous ces gens qui vont tous les week-ends au Stade Bonal, qui sont des acharnés comme moi, c'est ça que j'ai du mal à croire.
3: Merci beaucoup. 03 84 à 22.
5: Mais bon, ouais, c'était vraiment un moment. C'était beaucoup d'émotions.
3: Je le connais bien, il est avec nous ce matin.
5: On n'a pas envie de se remémorer. C'est pour ça qu'on espère. Là, on espère que ça va aller mieux. Après, il n'y a pas de raison. On espère.
6: Nous ne savons pas comment une époque vacille, comment un monde en remplace un autre.
5: Donc on va à Coutenan, on va chercher ma grand-mère.
6: Mais nous avons décidé de garder sur ces bancs la place pour ceux qui ne sont pas encore nés.
5: Bah moi je savais pas, mais ma grand-mère elle est fan depuis des années et des années. Elle étudie tout. Mon grand-père dit toujours qu'elle pourrait remplacer le coach. Donc quand j'ai commencé à lui parler, que j'allais au match, etc., bah elle m'a dit « Ah ben oui, ils ont fait ci, ils ont fait ça », enfin voilà, elle me racontait tout ça. Et puis un jour je me suis dit « Bah c'est bête, mais pourquoi pas l'emmener en fait ?» Vivre ça avec elle, puisque à chaque fois qu'on se voyait, c'était la première chose dont on parlait. Voilà, on est arrivé. Ah ben c'est allumé, je vois. Ah. Sors. Salut Nona. Ça va ?
7: Ça va.
5: Ça va, tu t'en sors ?
7: Oui.
5: Ouais, c'est un peu loin. Hein.
7: Alors,
5: la ceinture ?
7: Oui. Oui.
5: Alors, tu t'es habillée, c'est bon, chaudement ?
7: Ah oh bah oui.
5: Ah oui, parce qu'il fait pas chaud, hein.
7: Oh, mais tu sais...
5: Ah, il y a un papillon dans la voiture. Hein ? J'ai un papillon qui me...
8: Ils viennent me chercher.
9: Je suis rentrée dans la pièce et puis ils sortent.
8: On va au foot.
9: J'ai dit tout à l'heure.
5: Petit chat.
8: Et puis ils me ramènent. On se fait des petites soirées bien sympa.
5: Quels sont tes pronostics ?
7: Je sais pas. Je pense qu'ils vont gagner parce que.
8: Il n'y a qu'avec elle parce que.
5: J'ai pronostiqué 2-1.
8: Les autres. Ils n'aiment pas le foot.
7: Moi je pense qu'ils feront 2-1 et puis peut-être qu'ils arriveront.
8: Il n'y a que nous deux.
7: Bon.
8: Depuis qu'ils sont en national, on est fusionnels là.
7: Je sais pas. Mais bon, moi je pense.
8: On parle de foot, on parle des joueurs, on parle des gens qui entourent le club, quoi.
7: Macalou.
5: Ah oui. Voilà. Ah oui, Macalou.
7: Je cherchais.
5: Ah oui, c'est vrai que tu l'aimes bien.
7: Oui.
8: Paris Saint-Germain, j'aime pas. C'est vrai, j'aime pas. Bon, c'est des bons joueurs, hein, ça c'est. Là, il n'y a pas de. Mais bon. Non, moi j'aime mieux le foot populaire comme le SCSM, bon, ben, des clubs dans de région, quoi. Et même moi, j'ai appelé mes chats jaunes et bleus. Il y en a un qui a les yeux bleus. Mais vraiment bleu. Et puis l'autre, il a les yeux jaunes. Alors on a dit, ben, c'est petit jaune et puis petit bleu. Alors c'est bleu et jaune, comme Sochaux.
7: Toi, elle n'est pas trop d'accord, hein, la kiné.
5: Ah ouais?
7: Ah oui, elle m'a dit. Elle m'a dit, non, non, évidemment. À votre âge, on ne met pas une prothèse.
5: Oui, c'est sûr que là, on est vraiment...
7: Bon, est-ce qu'on va pouvoir aller jusque là-bas? Oh là là, regarde ce... Oui, ben, il va y avoir plus de 10 000 personnes. Hein.
5: Tu crois?
7: Ah oui.
5: Oh là là.
10: Le petit rituel d'aller la chercher, de la ramener.
5: Voilà.
7: Bon, elle est arrivée.
5: Je prenne ma veste encore.
10: Ça va permettre de...
5: Il faut que je vérifie que j'ai bien ma carte.
10: Je sais pas comment je pourrais dire ça, j'allais dire sacraliser, mais... De donner une dimension encore plus grande à ce moment, en fait.
5: T'as pas mis ton maillot?
7: Oh non.
5: Oh non. Moi j'ai mis le mien, tu vois, pour une fois.
7: Bah oui, je voulais le mettre, mais il est un peu serré.
5: Ah.
7: Alors quand je suis obligée de mettre un pull...
10: Oh, on se voit plus souvent.
5: Attends, oui, je vais t'aider, attends.
10: On s'appelle plus souvent aussi.
5: Ça marche. Allez, c'est parti.
7: Voilà, je prends ton bras parce que j'avais pas tombé. Hein.
5: Oui, oui. Ah bah oui.
10: Moi je m'intéresse aussi plus pour pouvoir discuter avec elle.
7: Oh, bah,
10: justement.
7: Moi je te dis qu'il y aura plus de
5: minutes. Ah, peut-être que. Ouais.
10: C'est un moment où on se retrouve déjà. On parle de foot, mais on parle aussi de famille, de son passé, des choses que je savais pas forcément.
7: Il y a mon été au cimetière.
5: Ah ouais. Là à Montbéliard.
7: Oui, à Montbéliard.
5: Pour la mamie.
7: Oui. Et puis.
10: J'ai découvert une personne en fait.
7: Alors les bâtiments. Alors bon, là c'est le stade. Là, ce qui est bleu là-bas, c'est le stade. Puis là, c'est Sochaux, quoi. Enfin,
5: Peugeot,
7: quoi. Ouais, c'est des usines, là.
5: Ouais, ils sont en train de détruire. C'est...
7: Ils sont en train de quoi?
5: De détruire.
7: Ah bon?
5: Oh oui, ils ont déjà détruit une bonne partie des usines qu'il y avait avant. Hein.
6: On dit qu'un infime battement d'aile peut provoquer des tempêtes. 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
7: C'est Stéphane Roux là, qui fait le speaker.
5: C'est mieux quand c'est lui que quand c'est quelqu'un d'autre. Ça n'a pas la même saveur.
7: C'est vrai.
5: Alors, comment on fait? Est-ce que vous passez tous ensemble? Je ne suis pas sûre.
7: Non. Sur le mur, ils ont peint Sochaux vivra. Et il y a toujours 10 000 personnes qui viennent. Bah maintenant, on saura que les gens ils veulent que ça vive. Hein, que c'est bien ancré dans le coin. Hein,
11: On veut vous entendre faire un maximum de bruit. Est-ce que ça va ce soir le stade banal?
7: Allez Sochaux, allez, allez, allez, allez Sochaux, allez Sochaux. Allez, allez, allez, Sochaux. Oui. Je sais plus, il faudrait
5: qu'on... Oui, c'est vrai que quand on est dans le stade, c'est vrai que c'est plus facile.

0: Elle est sensationnelle, l'ambiance. Oh là là.
1: Merci d'avoir participé au grand karaoké. Ça va devenir la tradition à l'avant-match.
0: C'est vrai.
1: Vous avez bien chanté.
0: Ça nous fait du bien.
1: Allez, Sochaux, dans un instant. L'arrivée des deux équipes dans un instant. Le compte à rebours.
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4: Il doit pas jouer.
5: Non, il sait pas.
4: Attention. 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

0: C'était Sochalien. Écrit et réalisé par Antoine Richard. Avec Charline Balézot, Charles Bento, Léna Chatonnet, Philippe et Juliana Moroni, Nona et Mireille Reyners, Mathieu, Jonas, Noah, David, Eden et Pascal Romero, Stéphane Vaux et les voix de 10 802 supporters du FC Sochaux Montbéliard. Texte de Mariette Navarro, dit par Michael Ruel. Musique originale composée par Jean-Baptiste Cognier et Antoine Richard. Prise de son additionnelle, Vincent Meurice, Macha Menu et Valentin Mauguin. Mixage son spatialisé, Vincent Meurice. Une production MA, scène nationale du pays de Montbéliard, avec le soutien du ministère de la Culture par l'aide sélective à la production sonore, de Pays de Montbéliard Agglomération dans le cadre du label Capitale Française de la Culture 2024, du FC Sochaux Montbéliard et de Sociochaux. Merci à Yannick Marzin, Juliana Moroni, Evan Schnell, Jean-Baptiste Henry, Florian Pasqualini, Pierre Mention, Clément Rousseau, Maud Serus-Clanatal, Mehdi Aoudig, Licinio D'Acosta et toute l'équipe de la scène nationale du pays de Montbéliard.
1: Gymnastique sonore, c'est terminé pour aujourd'hui. Vous avez entendu Sochalien, un documentaire d'Antoine Richard. 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À bientôt.

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2: C'est le moment, une petite sieste. Bon, ça va pas baiser.

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Vous écoutez La Sieste dans le Parc avec à l'instant My Bloody Valentine, également dans cette sieste de Geeksta, Tom Waits avec Green Grass, Layers avec The Exact Color of Doubt, et on poursuit avec Lucy, Falling.

c'est l'heure de quitter le parc avec Lee Hazelwood, également dans cette sieste de Geeksta Slow Dive avec Blue Sky and Clear, Millie et Andrea Kay. Les dialogues sont extraits du film Blow Up d'Antonioni. 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
5: Bonsoir et bienvenue chez Canal B pour 45 tours par minute. On arrive à la fin de cet été et aussi notre première année d'émission chez Canal B. Thomas sera de retour la semaine prochaine et donc je profite aujourd'hui pour faire un best-of de ce que j'ai passé cette année, sans commentaires, sans blablabla. Donc, si vous voulez les noms des titres, il suffit d'aller sur le site canalb.fr et de cliquer sur l'émission 45 tours par minute. À bientôt.

0: Nos émissions sont terminées. Bonsoir mesdames, bonsoir mesdemoiselles, bonsoir messieurs.
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Bonsoir, bonjour, chers auditrices et auditeurs de l'antenne du 94 MHz. C'est l'Asile Pure, comme tous les lundis, à partir de 21h et des poussières. Ça, c'est pour le direct sur l'antenne hertzienne du 94 MHz. Émission également podcastable, écoutable à partir du site canalb.fr. On attaque le programme de joyeuseté de traverse de cette semaine avec une vieillerie et un groupe à redécouvrir à l'occasion d'une réédition. Il s'agit d'un live au fameux club d'Amsterdam, le Melkweg. Qu'est-ce qu'il doit vouloir dire, quelque chose comme la Voie lactée. Et le groupe qui jouait en cette année 1987 et sur cette cassette qui vient tout juste d'être rééditée grâce au bon soin des éditions Batave Stahlplatte. C'est le combo Savage Republic, un groupe industriel originaire de Los Angeles en Californie, qui sont actifs depuis le début des années 80. Ils ont été ils ont eu pas mal de changements de personnel. C'est un groupe qui était au départ créé par les étudiants de l'université de Los Angeles, UCLA, Bruce Lischer et Mark Erkstein. Et cette formation, on la compare souvent à une sorte de test department croisé à Einstürzen de Neubauten pour les ambiances un peu tribales qu'il propulsait. Donc beaucoup de percussions et puis de la guitare un poil noise. C'est aussi un groupe qui a un petit peu précédé le post-rock, on pourrait dire. On écoute un extrait donc de cette cassette qui était sortie à l'époque en 87 et qui ressort donc chez Stahlplatte avec un petit peu de remastering. Et donc bon, c'est assez brut hein, quand même comme son. On écoute donc le groupe Savage Republic, rien à voir avec l'actualité récente de nos contrées hexagonales.

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À l'instant, dans cette séquence liminaire de l'Asie de Bussy, on a démarré avec cette procession des Savage Republic, avec ce son très brut de décoffrage de l'année 1987 et ce live At the Milk Veg, donc une réédition cassette d'une cassette qui était sortie à l'origine sur le même label Stahlplatte, réédition aussi numérique. Et ce groupe industriel ou post industriel continue à officier, hein, c'est un combo qui joue assez régulièrement en Europe. Quelque chose me dit que ses membres actuels, comme aussi ceux des années 80, ont pas mal résidé en Europe. Ils ont dû quitter la Californie et pas mal de tournées entre la Belgique et donc pour ce live les Pays-Bas. Et puis on a continué avec un son beaucoup plus 2026 et ce disque qui vient tout juste de paraître aux éditions Polyvinyl Records sous l'intitulé Xiu Muta Fucking Xiu ou Xiu Muta Fucking Xiu. En tout cas, c'est le retour des Chouchous, le projet de Los Angeles mené par Jamie Stewart et ses camarades de jeu avec ce disque de cover. Alors les Xiu, ils ont toujours régulièrement repris différentes choses. On se souvient notamment qu'ils sont capables de reprendre tout un tas de choses assez abominables et beaucoup de choses aussi un peu à contre-pied, à l'image donc de cette compilation. Là, le titre qu'on entendait, c'était bien évidemment cette cover de Warm Lazarette, le fameux EP de 1980 de The Normal, le projet de Daniel Miller au tout début du label Mute. Et sur ce même florilège, on retrouve également des covers particulièrement étonnantes de Screaming Jay Hawkins, de Throbbing Gristle, de Soft Cell, également de Coil, et puis des choses un petit peu encore plus surprenantes, les Talking Heads qui sont repris pratiquement avec une musique dans un souk, et Daniel Johnston également, ainsi que Zizit. Voilà donc une compilation très très recommandable qui est à l'origine une souscription qu'ils avaient faite en 2020 via Bandcamp. Et donc cette fois-ci, c'est un disque long de covers, et apparemment pour ceux qui commandaient la version précommande, les plus chanceux donc peut-être d'entre vous, il y avait un 45 tours qui accompagnait avec une cover d'Enola Gay d'OMD. Voilà pour les fameux chouchous, ce groupe de Jamie Stewart qui est aussi en tournée en ce moment avec différentes dates. Alors ça passe pas trop par nos contrées, en tout cas c'est une version revisitée par les chouchous de Eraserhead, semble-t-il. Voilà pour les Xiu. On continue avec toute autre chose et la musique de Mother Tongue, qui est un tout nouveau trio, on va dire batave, même si c'est un trio sénégalo-hollando-puerto-ricain pour faire très très précis, dans lequel on retrouve un griot originaire du Sénégal en la personne de Mola Sylla, qui est quelqu'un qui s'est établi du côté d'Amsterdam vers 1987 d'ailleurs, et qui a collaboré pas mal avec les gens des scènes impro et free music européenne. On l'a retrouvé notamment aux côtés du violoncelliste Tristan Hansinger ou encore de Anne Benink. Je me demande s'il n'a pas joué aussi aux côtés de Peter Brotzmann, et donc plutôt sur des disques d'impro. Et cette fois-ci pour ce Mother Tongue, tout autre chose, puisqu'on le retrouve avec ses différents instruments. Il joue des xalam, bira, du kongoma, du boloton bâtard, et il officie aussi à la voix. Et il est aux côtés d'un joueur de clavecin électrique en la personne de Oscar Jan Hoekland, et le batteur
qui est donc d'origine puertoricaine, mais qui doit vivre, enfin en tout cas qui vivait au départ aux États-Unis, je crois du côté de Chicago, c'est Frank Rosalie. Et ça donne un très très beau disque qui sort sur le propre label du chanteur actuel de ZX, Arnold Deber, alias Zea, et son label Macum Records, qui doit être très très pote, j'imagine, avec ces trois musiciens. On écoute une pièce assez longue, extraite de ce disque éponyme. Donc le nom du projet, c'est Mother Tongue, et le titre, c'est DAP.

de disques et ambiance sonore complètement aux antipodes avec tout d'abord les Mother Tongue avec ce disque éponyme donc aux éditions Macum Records. C'est un CD qui vient de paraître sur le label de Zéa Arnold de Beur avec ce trio entre Mola Sylla, le joueur d'Orgapousse et de pas mal d'autres choses encore et vocaliste en compagnie de Franck Roselli aux percussions et le troisième larron, c'est un musicien improvisateur batave Oscar Jan Hoogland qui a électrifié son clavecin et donc ça fait un instrument un poil hybride. Je pense qu'il utilise un petit peu aussi d'électronique sur certaines pièces. Très bon disque donc ce Mother Tongue. Et puis de l'autre côté donc aux antipodes, la musique de ce combo du Michigan Winged Wheel, qui est un super groupe dans lequel on retrouve tout un aréopage de musiciens de la scène noise, notamment Cory Plump, qui a fait partie de Spray Paint. Je ne sais pas du tout si Spray Paint ça existe toujours, ce combo du Texas. Il est en compagnie de Matthew G. Rollin qui lui officie dans pas mal de choses assez chouettissimes, notamment le fameux duo Powers Rollin. Il est aux côtés de Steve Shelley, voilà donc le fameux batteur de Sonic Youth, de Lonnie Slack et de Fred Thomas d'Idle Ray et Tyvek, donc super groupe comme je disais de la scène américaine, avec cet extrait de leur disque qui vient tout juste de paraître sur le label d'Austin, Texas, 12XU, puisqu'il ne faut pas dire 12XU. C'est leur troisième en date qui s'appelle Desert So Green, et ce combo Wing Wild va jouer à l'antipode ce jeudi, donc dans une soirée organisée par l'association d'Epichikai, donc jeudi 22 janvier dans le pays brétilien. Ce combo à ne pas manquer. Il y aura aussi un set de compositions de Fred Thomas, de ses propres pièces, et également un DJ set des DJ résidents du 94 MHz de la maison de disques, qui sont aussi membres d'ailleurs de l'association d'Epichikai. Donc une soirée à l'antipode en mode club avec un tarif pré-vente à 11€. Il y a aussi un tarif réduit, je pense, en passe-sortir. Et puis également, le 11€, c'est pour la carte antipode, pré-vente 14€. Et puis il restera peut-être des places sur place. En tout cas, ce sera l'occasion peut-être également d'acheter des disques de ces musiciens

il y a un paquet d'années en arrière, je crois que c'était de mémoire au Vieux Saint-Étienne, dans le cadre du festival Maintenant. Il s'agit de Caterina Barbieri, la musicienne électro-acousticienne d'origine italienne qui réside à Berlin, qui est quelqu'un qui a déjà une carrière assez conséquente, même s'il est assez jeune. Elle a notamment découvert les musiques électroniques et les synthés modulaires à l'occasion d'un séjour Erasmus qu'elle avait programmé du côté de Stockholm pour aller à la rencontre notamment de la lutherie du fameux studio EMS. Et Caterina Barbieri, c'est quelqu'un qui compte dans tout ce qui fait les musiques électroniques innovatrices depuis quelques années, et on va le retrouver avec un disque qui va paraître dans quelques semaines. Ça sort à la mi-février, cet album sous le titre At Source, aux éditions Light Years, et c'est un duo en compagnie d'un saxophoniste et aussi électronicien qui réside à Berlin lui aussi, qui a sorti 4-5 disques sous son nom sur les éditions Small Town Super Sound. Il s'agit de Bendik Giske. Je ne sais pas du tout si la prononciation est la bonne. En tout cas, on écoute un extrait de ce disque et de cette rencontre entre les deux, donc Barbieri et Giske. Et ce morceau, donc en preview, qui est plutôt d'inspiration un peu terrestrialienne, on pourrait dire. Ça s'appelle Alignment Orbits.

Vous êtes toujours sur l'antenne du 94 MHz dans l'asile le plus sûr avec tout d'abord cette rencontre entre le saxophoniste d'origine norvégienne Bendik Giske et Katerina Barbieri. Alors ils avaient déjà plus ou moins collaboré ensemble puisque Bendik Giske avait repris des pièces d'un album de Barbieri de 2021 sous le nom de Fantas Variations. Il y avait aussi d'ailleurs Kali Malone aux orgues sur cette disque de cover de Katerina Barbieri. Et donc un extrait de cette livraison du mois de février sur ce label qui est plutôt une plateforme artistique qui a été montée d'ailleurs par Katerina Barbieri elle-même sous le nom de Light Years, avec laquelle elle a sorti déjà un certain nombre de galettes. Donc c'est un disque qui devrait sortir je crois d'ici la mi-février, et donc cet extrait en preview qui annonce un disque assez prometteur avec ces mélanges on va dire entre tournements d'orgue et le bruissement des clés du saxophone et le souffle de Bendik Giske. Voilà, donc ça sort le 27 février, donc toute fin du mois de février, ce disque qui a été mixé par James Ginsberg. Voilà, et donc un disque qui va sortir conjointement en vinyle et aussi en version numérique. Et Katerina Barbieri, bah, c'est un petit peu le renouveau donc des musiques électroniques de tout poil, avec pas mal de travail sur synthétiseur modulaire Buchla 200 notamment depuis une petite dizaine d'années. Voilà, là j'ai d'une trentaine, 35 ans, quelque chose comme ça, Katerina Barbieri. Et puis on a enchaîné avec la musique de Unier et Maria, qui est ce duo de ces deux lituaniennes, Unier Vidiu Daite et Marija Ratsa Kuda Baite, qui se font appeler Unier et Maria depuis quelques années. Elles sont basées du côté de Bruxelles. On se souvient d'ailleurs qu'elles avaient sorti un disque qui nous avait plutôt tapé dans l'oreille aux éditions Futura Resistenza. C'était le disque Healing. Et donc elles récidivent avec ce Zotasphère 3 ans après, qui sort ces jours-ci aux éditions Hands in the Dark Records. Un disque qui est beaucoup plus dubisant, à l'image du morceau qui ouvre ce Zotasphère qu'on entendait, le morceau Where To. L'album est un peu comme ça, dans le même registre, avec des structures un peu dub et pas mal de recherches sonores pour ces deux musiciennes, donc Unier et Maria. Je crois que c'est déjà écoutable d'ailleurs sur le Bandcamp des éditions Hands in the Dark Records. On va continuer avec une autre séquence électronique qui démarre avec une plateforme de recherche là encore dans le domaine des musiques électroniques italiennes. Il s'agit des éditions Unexplained Sounds Group, dont s'occupe l'électronicien Raffaele Pezzerella, qui sort des disques très très régulièrement. Il y en a à peu près une demi-douzaine je crois par an, en version CD aussi, en version numérique, avec beaucoup d'ailleurs sur les éditions Unexplained Groups et Unexplained Sound Groups, beaucoup de recherches dans pas mal de contrées. On se souvient d'un disque notamment de musique expérimentale perse qu'ils avaient sorti, ou encore des musiques australiennes électroniques et expérimentales il y a de ça quelques semaines. Et donc ils récidivent avec un disque sous le nom de The Third Mind,
A Sonic Tribute to the Dream Machine, donc est un disque florilège avec une douzaine de pièces et une douzaine d'artistes sonores qui rendent hommage aux fameuses expérimentations de Brian Gysin, William S. Burroughs et Ian Somerville, et cette Dream Machine qui avait été inventée dans les années 50, une sorte de cylindre tournant avec différentes fentes et des lumières qui plongent l'auditoire dans un état un petit peu, on va dire, cataleptique, un état de détente assez incroyable. Donc la Dream Machine, ce cylindre, était placé sur un phonographe qui tournait à 78 ou 45 tours par minute avec une ampoule donc à l'intérieur, et suivant la vitesse de rotation et le nombre de fentes, différentes fréquences lumineuses qui du coup interagissent avec les fréquences du cerveau, si je puis dire. Pour en avoir vu une en action une fois, c'est plutôt assez amusant, la Dream Machine comme expérience, on va dire, psycho-acoustique. On va écouter un extrait de cette compilation donc qui rend hommage à cette Dream Machine et de ce disque The Third Mind, sur lequel on retrouve des gens qu'on connaît depuis pas mal d'années. Je pense notamment à Rapoun, qui est le projet de Robin Storey, voilà, un petit peu dans le registre post-industriel, entre des musiques un petit peu ambiantes et aussi un petit peu tribales pour ce projet de cet ancien Zoviet France. Et on retrouve pas mal de gens un poil moins connus sur ce Third Mind. Je pense que à part Rapoun d'ailleurs, on peut dire que la plupart des musiciens qui constituent cette compilation sont plutôt inconnu au bataillon, à l'image de ce Nikos, ce musicien donc Nikos Sotirelis, avec cette pièce Strophos Pasmi qui est plutôt assez chouettissime. Et ce monsieur, donc, après une toute petite recherche sur internet, apparemment a aussi un label de hip-hop expérimental en cassette depuis quelques années, et c'est quelqu'un qui est pourtant activiste sonore depuis les années 80. Mais j'ignorais donc l'existence de ce monsieur Nick Sotirelis. On va pouvoir donc réparer le coup avec cet extrait de cette compilation donc autour de la Dream Machine. On écoute donc un extrait de ce disque The Third Mind et de ce morceau Strophopasmi.

Séquence immersive de musiques électroniques en trois actes dans l'asile le plus sûr. Le premier avec cet extrait de cette compilation sous le titre The Third Mind, A Sonic Tribute to the Dream Machine aux éditions Unexplained Sound Group, qui est un label très recommandable si vous intéressez aux musiques expérimentales et électroniques de toute contrée d'ailleurs, hein, c'est pas que des musiciens italiens, à l'image de ce Nikos Sotirelis et de ce titre Strophos Pass Me, donc un disque qui essaie de vous remettre dans un état d'apnée lysergétique, un peu dans l'esprit de la Dream Machine de Brian Gysin et Ian Somerville. On entendait d'ailleurs aussi la douce voix d'Uncle Bill, William Burroughs, qui apparaissait dans la pièce qu'on entendait. Et puis au milieu de la séquence, on a enchaîné avec cette compilation du label de Portland, Beacon Sound, sous le titre Gaza is the Moral Compass, donc une compilation pour récupérer des fonds pour les Gazaouis, avec pas mal de gens qui sont embarqués sur cette compilation des éditions Beacon Sound, à l'image notamment de Ephraim Manuel Menuc, qu'on connaît comme membre éminent de Godspeed You Black Emperor. Il y a aussi Sam Shadabi, Asher Gamedze, Sarah Page, Sari Moussa, Uma Uku. Il y a également les Use Knife qui sont en compagnie de Ruli Chabara, de Seniawa et de Radwan Ghazi Moonmay, alias Jérusalem is my heart. Voilà, et donc là on entendait au milieu de la séquence, je ne vais pas vous les faire tous, il y en a 16, au milieu de la séquence on entendait la musique de Rez Mezinaï et ce Ibrahima's String, ce musicien qu'on a pu entendre d'ailleurs avec son projet Badawi, avec lequel il sort des choses, beaucoup de choses d'ailleurs, sous ce nom et ses différents alias de Badawi, Badawi Quintet, etc. Donc Raz Mezinaï, et donc très belle compilation, très réussie, des éditions Beacon Sound. C'est sorti ces jours-ci en cassette et aussi en téléchargement, donc ce disque à l'initiative de Andrew Nerman et de Stéphane Christophe, qui ont proposé donc cette compilation à tout un aréopage d'innovateurs sonores de différentes contrées. On a terminé dans la séquence avec un musicien sud-africain qu'on suit depuis son premier opus. Il s'appelle Garth Erasmus. C'est aussi un sculpteur, un plasticien sonore. C'est quelqu'un qui fabrique ses propres instruments, et ce depuis une foultitude d'années. On l'a découvert il y a pas si longtemps à l'occasion de son premier album, qui était sorti en 2024 aux éditions Tal Records, de monsieur Stéphane Schneider. C'était sorti sous le nom de Srenody for the Khoisan. Alors les Khoisan, c'est ce peuple et ces groupes ethniques, les Khoikhois ou encore les Namas et les San, qu'on appelle aussi parfois les Boshimen. Et donc le Khoisan, c'est un groupe linguistique assez reconnaissable, et c'est aussi donc des gens qui inventent aussi un art sonore bien à eux. Et Garth Erasmus a vécu auprès d'eux pendant pas mal d'années.
Et donc, il essaye de retranscrire un peu l'esprit d'Ekoïsan à partir de sa propre lutherie. Alors, c'est plutôt des instruments à base de cordes et fabriqués avec des choses qu'il trouve dans la nature. Donc, le Srenodi for the Koisan, qui était sorti en 2024, vient d'être rejoint par un EP sous le nom de Garth Erasmus Broken String Ensemble. Le disque, c'est All Broken. Voilà, et donc c'est aussi sorti grâce au bon soin du même label de Stéphane Schneider, l'ex Kreidler et tout Rococo Roth, qui sort des choses très brillantissimes sur sa marque TAL Records. On va peut-être reprendre une petite lampée de Garth Erasmus avec un extrait du disque précédent, donc le Srenodi for the Koisan, avec le titre qui refermait cet opus. Ça va nous mettre un peu dans le même ambiance un peu d'hypnose sonore avec ce titre The Ascension of Milford Graves.

Nouvelle séquence pour le décollage à la verticale dans l'Asie le plus sûr avec cette séquence et ce disque donc extrait de ce Concrete Botany aux éditions Home Normal par Will Bolton. Will Bolton qui est un musicien électronique, ça s'entendait, qui officie depuis une bonne vingtaine d'années, anglais, et il a sorti beaucoup de disques, notamment pour ce même label Home Normal, qui s'est rapatrié du côté de Brighton d'ailleurs, après avoir eu un petit parcours à Tokyo et aussi à Varsovie. Et un disque qui mélange des sonorités de terrain qu'elle est allée enregistrer apparemment dans des quartiers en reconstruction de Londres. Pas mal de field recordings, donc entre jardins et pas que des jardins d'ailleurs. On entend aussi pas mal de machines industrielles, je pense de travaux ou ce genre de choses. Et puis il a greffé Will Bolton sur ce tapis sonore différents sons de ces instruments électroniques modulaires avec pas mal de sons et de comment dire d'instruments un petit peu historique, à l'image donc de ces synthés qu'utilisait monsieur Artemiev pour le compositeur des musiques de Tarkovsky. Voilà donc avec ce fameux EMS synthissant de la radio-télévision serbe. Il a utilisé un modèle identique à celui qui était utilisé par Edward Artemiev pour la musique de Stalker, avec différents oscillateurs, filtres et séquenceurs. Et puis il a été aussi travaillé du côté des studios EMS de Stockholm avec du Buchla 200. Et donc ça donne un disque qui mélange donc ces enregistrements, on va dire, de friches londoniennes avec ces sons plus granuleux du synthé modulaire. Voilà pour ce Concrete Botany de Will Bolton. On va continuer avec une séquence un poil plus remuante, histoire de sortir de cette torpeur. Et donc un projet que je découvre à l'occasion d'un live qui vient tout juste de paraître. Ce projet s'appelle Griot Galaxy. Et le live, c'est un enregistrement qui avait été effectué pour une radio du côté du Michigan, la radio WOM, en 1979. Et ce Griot Galaxy, et bien c'est un projet dans lequel on retrouvait des anciens musiciens et collaborateurs de Sun Ra, en les personnes du bassiste Jaribou Shahid et du percussionniste Tani Tabal, et qui sont aux côtés du, on va dire, du mentor de ce projet Griot Galaxy, le saxophoniste de Détroit Farouk Z. Bey. Un projet qui a été monté en 1972 avec aussi d'autres soufflants d'ailleurs qui ont participé, à savoir Anthony Hollande et David McMurray. On trouve d'ailleurs le premier sur ce live At Worm. Je propose d'écouter le morceau qui démarre cet opus, donc qui vient de revoir le jour. En fait, hein, c'est un groupe qui s'est créé vers 1972. Donc là, c'est un live de 1979 et le groupe apparemment a splitté après vers 1987 ou quelque chose comme ça. En tout cas, donc un double live très très recommandable si vous intéressez à la Great Black Music. On écoute un extrait donc de ce double vinyle aux éditions Two Rooms, le live At WOM de 1979 de Griot Galaxy, avec donc ce After Death.

Et voilà, pour quasi refermer l'asile de cette semaine, une séquence dans laquelle on entendait d'abord le Griot Galaxy avec un extrait de ce live On Home de 1979 qui revoit le jour, ce concert à la radio du Michigan en double vinyle grâce au bon soin du label Two Rooms Records, donc ce projet du trop méconnu saxophoniste Farouk Z. Bey en compagnie de Tani Tabal et de Jaribou Shahid, et puis Anthony Holland qui était l'autre saxophoniste, voilà, en compagnie donc de Farouk Z. Bey. Et puis on a enchaîné avec un disque de recherche sonore de la trompettiste américaine Liz Albi avec ce Breath Vessel qui est un disque pour le moins surprenant, sur lequel elle a travaillé, concocté différents, toute une lutherie sonore plutôt assez incroyable. Voilà donc différentes tuyauteries, également du souffle, des fréquences sonores, ce genre de choses, et ça donne un disque particulièrement chatoyant qui vient de paraître en fin d'année 2025 aux éditions du Luxembourg, Ni Vu Ni Connu Records, qui est un label qui sort ce genre de choses, hein, des rencontres plutôt entre-improvisateurs, mais dans un registre assez exploratoire. Il y a des disques d'Andrea Neumann, de John Butcher, etc., etc. Donc beaucoup de choses à entendre sur les éditions Ni Vu Ni Connu, à l'image de ce Breath Vessels de Liz Albi. D'ailleurs, si vous intéressez à l'art sonore et aux musiques innovatrices, je ne peux que vous conseiller la 11e édition du Festival de musique contemporaine de Rennes, Autre Mesure, qui a démarré la semaine dernière et qui se joue dans le bourg jusqu'au 17 février, avec pas mal de choses à voir et à entendre, à l'image notamment du concert de Midori Takada de ce jeudi au théâtre L'Air Libre, avec donc ses gongs et ses compositions ambiantes tout aussi chatoyantes, également de la musique contemporaine jouée à la chapelle du conservatoire avec des pièces de Kurtag, voilà, donc Jatekok 2G Kurtag qui rencontre le clavier bien tempéré de Jean-Sébastien Bach. Voilà, donc ça c'est pour ce vendredi 23 janvier. Ce dimanche aussi, dimanche 25 janvier, il y aura toujours à la chapelle du conservatoire, donc de la rue Hoche, deux versions du fameux Stimmung pour six choristes de Karlheinz Stockhausen. Également une autre soirée à ne pas manquer avec Brick 2 Chamber et ses cornemuses endiablées, et la double méga basse donc de Pierre Bugeaud, voilà, donc guitare à double manche, ça joue à l'Antipode le jeudi 29 janvier. Il y aura aussi Alabaster de Plume, ça jouera à la MJC Brechini le samedi 31, et puis les conférences de Guillaume Cosmiki, des workshops, également Ryan Kernoa et Noémie Boutin, tout ça sur le site autremesure.com. On se quitte avec un disque, peut-être l'un des meilleurs disques de l'année 2025, cette rencontre et ce trio entre la guitariste Ava Vendosa, Gabi Fluck Mogul au violon et Carolina Perez, et ce disque Mama Kila qui était sorti à la rentrée dernière aux éditions Burning Ambulance. Et on va se quitter avec un titre, on va dire peut-être prémonitoire, ça s'appelle
We Will Be Millions. On écoute Mama Killa pour terminer l'asile. Je vous souhaite une très très belle nuit et je vous dis à la semaine prochaine.

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Ah, bonsoir chers auditrices et auditeurs, nous sommes lundi, il est 23h. Vous écoutez Canal B, c'est donc Zion Highway qui commence votre rendez-vous tout en vinyle autour des musiques jamaïcaines et plus si affinités. Aujourd'hui, on parle d'un homme qui a profondément marqué l'histoire de la musique jamaïcaine au XXe siècle, un homme de studio, oui, mais un homme de sound system aussi. Son nom King Jamie, de son vrai nom Lloyd James, et pour comprendre son importance, il faut partir de là, du sound system. Parce qu'en Jamaïque, le sound system, on vous le dit souvent à cette antenne, ce n'est pas juste une histoire de sono, c'est une école, un terrain de test, c'est l'endroit où l'on apprend ce qui fait lever une foule, ce qui fait vibrer une basse, ce qui fait durer un morceau dans la mémoire, et King Jamie vient de cette culture-là, de cette logique, de son vécu en direct, et il débute dans le sound system fin des années 60 et ça va tout changer. Début des années 70, il fait un tour au Canada et en 76, il revient en Jamaïque. Et là, il y a le passage par l'école King Tubby. C'est pour ça qu'il s'appelle Prince Jamie. Pendant plusieurs années, il sera le disciple du King. On entre dans le dub, dans cette manière de produire, de penser le studio autrement, de prendre un morceau, de le démonter, de le faire respirer, de laisser la basse parler, de laisser le vide devenir musique. King Jamie apprend dans ce monde, il s'y forme, s'y construit. Il va créer son studio d'enregistrement, le King Jamie Super Power, dans le quartier Waterhouse, à Kingston, le berceau du dancehall moderne. Dans ces années, il enregistre avec King Tubby, Errol Thompson, Maxi. Dans le studio Channel One à Kingston, il obtient par exemple l'autorisation de remixer une partie du répertoire de Black Uhuru et de Johnny Osborne. Il travaillera avec Lee Perry, Yabby You, Scientist. Il hérite de cette grande tradition, mais il ne s'arrête pas là. Il va pousser cette histoire vers une autre révolution, celle du dancehall digital. Pour commencer cette émission, on va écouter quelques morceaux de ses premières années de production. Nous sommes fin 70. Une version alternative d'un morceau que vous connaissez forcément, le Jamie's Natural Mystic, Bob Marley et Black Sound of Ultra. Excellente émission à vous.

Vous écoutez toujours Zion Highway sur Canal B, donc on est sur notre émission spéciale King Jammy. Et comme je le disais, fin des années 70, il signe ses premières productions marquantes, notamment avec Black Uhuru, comme on vient d'entendre plusieurs morceaux, donc, parce que Black Sound of Ultra, c'est Black Uhuru, donc la version de Bob Marley, n'est-ce pas ? Le Jammy's Natural Mystic. Ensuite, on a écouté Black Uhuru, I Love King Selassie, la version DJ de John Steele, qui s'intitule Selassie High on His White Horse, et la version de la version DJ avec tout le travail de studio de l'école King Tubby. Il y a donc dans cette galaxie évidemment Sly et Robbie. En 79, il enregistre Kamikaze Dub. Dans sa carrière, King Jammy travaille avec énormément d'artistes majeurs, produire des titres, des albums, alors Wayne Smith bien sûr, mais aussi Tenor So, Gregory Isaac, Dennis Brown, Black Uhuru, Johnny Osborne, Sugar Minot, Chaba Ranks, Buju Banton, Admiral Bailey, Pinchers, Frankie Paul Jr., des gens passent. Et donc là, nous, on va se faire une petite sélection, Rub-A-Dub, on arrive dans le début des années 80. Alors les années 80, on l'a dit, c'est sa période phare, donc c'est parti, on se retrouve tout à l'heure.

Vous écoutez toujours Zion Highway sur Canal B et on est toujours dans notre spécial Jammies 100% vinyle avec quelques originaux. C'est pour ça que quelquefois ça crépite, quelquefois ça fait des petits bons, la cellule. On a commencé cette session donc rub-a-dub du début des années 80 jusqu'en 85 avec Junior Reed, Jailhouse, Johnny Osborne, Fire Down Below, Wayne Smith, Soca Super, Frankie Paul, Billie Jean Reed, sur le Billie Jean Redeem, pardon, et quelques morceaux Greensleeve qui distribuait donc le catalogue Jammies avec Wayne Smith, Ain't No Meaning sur le Darker Shade of Black Redeem. Avec la version du Ain't No Meaning, on a écouté aussi Johnny Osborne Rewind sur le Redeem Tune-In, Hugh Madu Bandulu Redeem, une petite session Bandulu Redeem avec Dennis Brown également, Slow Down, la version Extended, et Michael Palmer Juby Rock. On a écouté aussi Anthony Johnson Nice Upbeat Dance sur le Bandulu Redeem exactement. Et puis on a terminé sur Nitty Gritty Good Morning Teacher sur le Stalag en 85. C'est vraiment l'entrée dans le digital et c'est parfait pour introduire la prochaine partie de cette émission. Pour situer King Jammies rapidement, on peut le comparer à trois géants. D'abord King Tubby, qui est le pionnier, le fondateur, l'homme qui a fait du studio un instrument. Jammies, lui, s'inscrit dans cette lignée, mais il pousse l'histoire dans une autre direction. Il emmène cette science du studio vers le numérique, un son plus moderne, plus tranchant, plus adapté encore au dancehall. Il y a aussi Lee Perry. Là, on est dans une autre énergie. Perry, c'est l'imaginaire, la folie créative, la liberté, l'expérimentation totale. Jammies, lui, souvent plus dans l'efficacité, dans la structure, dans le redeem qui doit frapper juste dans l'efficacité du son pour le sound system. Et puis Scientist et toute la génération dub. Scientist, c'est la virtuosité du dub, le côté démonstratif, un dub plus spectaculaire, plus technique, le studio comme terrain de maîtrise absolu. Jammies partage cet univers, mais il se distingue par un point décisif, il fait passer cette esthétique dans l'ère digitale. En résumé, Tubby ouvre la voie, pose les bases, Perry élargit l'horizon et l'imaginaire, Scientist perfectionne le langage, affine le geste, et Jammies lui fait basculer le son dans une nouvelle époque. Et la vraie époque, la nouvelle époque, elle arrive par le séisme. C'est Under Miss Lang Tang de Wayne Smith en 1985. Là, il faut s'arrêter une seconde. Ce morceau, ce n'est pas un simple succès. C'est un basculement historique. Au cœur de l'histoire, il y a ce fameux preset du Casio MT40, un son de clavier simple, presque banal au départ, qui devient la base d'un redeem légendaire. Et c'est ça qui est fou. Un détail de machine, un motif numérique, et tout le paysage sonore jamaïcain se met à bouger. Avec Slang Tang, le reggae entre dans une autre vitesse, le son devient plus sec, plus direct, plus frontal et King Jammies comprend immédiatement ce que ça ouvre. Il ne suit pas simplement le mouvement, il le déclenche, l'organise et lui donne forme. A partir de là, son rôle dans l'arrivée du dancehall devient central, vraiment central. Alors c'est parti pour une sélection digitale, on va continuer avec Nitty Gritty sur

C'est la fin de cette émission donc Zion IOS spéciale Jammies. On a écouté une session au Redeem Slang Tang avec Tenor So, Pumpkin Lady sur le Redeem. La légende dit que le morceau est un dub plate en live sur le son de Jammies et que le sus nommé King en aurait profité pour le sortir. On a écouté aussi Johnny Osborne, Wayne Smith évidemment, le Under Me Slang Tang, John Wayne Call the Police sur ce Redeem, et puis ensuite on a entendu Leroy Gibbon, This Magic Moment. Alors désolé, un petit truc s'est glissé sous la cellule, hein, c'est des vinyles. Colin Roach, Admiral Bailey, Jump Up, et puis on a écouté des versions différentes de ce morceau. Alors oui, il y a des critiques, évidemment, sur King Jammies. Certains ont vu dans la révolution digitale une rupture trop nette avec la chaleur du reggae roots. Le son numérique a parfois été jugé plus froid, plus mécanique, moins organique. D'autres ont reproché au dancehall digital sa logique répétitive, plus standardisée, plus industrielle aussi. Beaucoup de versions sur un même Redeem, beaucoup de circulation rapide, beaucoup de production à flux tendu, mais en même temps, il faut le dire clairement, si on critique King Jammies, c'est aussi parce qu'il a changé les règles du jeu. Donner une vitalité, une visibilité aux musiques jamaïcaines dans les années 90, c'est peut-être ça la marque des très grands. Ils ne font pas l'unanimité, ils déplacent les lignes, ils ouvrent les débats. Et au fond, c'est exactement ce qu'il a fait. Pour conclure, ce qui frappe, c'est chez Jammies, c'est sa capacité à traverser les générations, à accompagner les artistes roots, puis les voix dancehall, à faire vivre ce patrimoine dans les projets plus récents. King Jammies est un homme de sound system, un homme de dub, un homme clé dans l'arrivée du dancehall digital. Son nom pèse lourd sur le son jamaïcain, sur les riddims, sur les versions, sur l'identité même du dancehall. Il a laissé une empreinte immense, une empreinte qui continue de résonner dans l'histoire de la musique jamaïcaine et dans celle du dancehall. Son influence a d'ailleurs dépassé le simple cadre des studios. King Jammies a reçu une distinction officielle en Jamaïque en reconnaissance de son rôle majeur dans l'histoire du reggae et du dancehall. Cette décoration dit bien l'ampleur de son héritage. C'est la fin de cette émission, on espère que vous avez découvert King Jammies ou redécouvert et apprécié cette sélection 100% vinyle. On se retrouve la semaine prochaine sur les ondes de Canal B. D'ici là, portez-vous bien.

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4: Canal B vous propose aujourd'hui une sieste musicale consacrée au Festival de Musique Contemporaine Rennais Autre Mesure 2026. Elle est intitulée Lines and Universes et a été imaginée par la chef de chœur Éléonore Lelamer. La sieste commence maintenant avec une pièce onirique par Ricardo Gardner. Profitez bien de cette sieste.

Vous écoutez une sieste musicale spéciale Festival Autre Mesure 2026 sur Canal B. Une sieste intitulée Lines and Universes, conçue par la chef de chœur Éléonore Lelameur, invitée du festival. C'était à l'instant Amélie Lescrayons, précédée de Todd Baker, Max Richter et tout à l'heure C418 avec un extrait de la bande originale du jeu Minecraft. À suivre Rosemary Stanley et Dom La Nena.

La sieste musicale spéciale Festival Autre Mesure 2026, concoctée par Éléonore Lelameur, se poursuivait à l'instant sur Canal B avec une pièce du compositeur David Lang, interprétée par les chœurs Theatre of Voices et Ars Nova Copenhagen, sous la direction de Paul Hillier. Auparavant, c'était Agnes Obel, l'ensemble Voces 8 avec une pièce de la compositrice Caroline Shaw, et tout à l'heure Rosemary Stanley et Dom Lanena. À suivre, à nouveau, l'ensemble Voces 8.

C'était à l'instant sur Canal B Alexandre Desplat et un extrait de la bande originale du film Les Reliques de la Mort, première partie. Dans une sieste musicale spéciale festival Autre Mesure 2026 dont la sélection a été faite par Éléonore Lelameur. Auparavant, elle nous avait proposé un extrait de la bande originale du jeu The Elder Scrolls 4 Oblivion, un extrait de la bande originale du jeu Hogwarts Legacy, Thomas Newman et un extrait de la bande originale du film Nemo, et tout à l'heure l'ensemble Voices 8. À suivre Meredith Monk et Robert N.

C'était à l'instant sur Canal B The Cambridge Singers, dirigé par John Rutter. Vous écoutez toujours la sieste spéciale Festival Autre Mesure 2026, intitulée Lines and Universes, imaginée par la chef de chœur Eleonore Lelameur. Auparavant, vous entendiez le chœur Seraphic Fire, dirigé par Patrick Dupré-Kigley, et tout à l'heure Meredith Monk et Robert Anne. La sieste s'achève dans un instant avec une pièce de Philip Glass et Paul Leonard Morgan, extraite de la bande originale de la série Tales from the Loop. 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